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1: Ce soir, cette nuit, partiellement nuageux. 40% de probabilité d'averse ce soir. Il y a même un risque d'orage un petit peu plus tôt ce soir. Nappes de brouillard se formant au cours de la nuit, minimum de 14. Demain, les nappes de brouillard se dissipent tôt le matin, alternant soleil-nuages par la suite. On parle d'un maximum de 24 et d'un humidex de 26. Samedi, du soleil, maximum de 25. Et dimanche, une alternance soleil-nuages, maximum de 24 degrés.
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1: Ce soir, cette nuit, partiellement nuageux. 40% de probabilité d'averse ce soir. Il y a même un risque d'orage un petit peu plus tôt ce soir. Nappe de brouillard se formant au cours de la nuit, minimum de 14. Demain, les nappes de brouillard se dissipent tôt le matin, alternant soleil-nuage par la suite. On parle d'un maximum de 24 et d'un humidex de 26. Samedi, du soleil, maximum de 25. Et dimanche, une alternance soleil-nuage, maximum de 24 degrés. 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
1: Ce soir, cette nuit, partiellement nuageux. 40% de probabilité d'averse ce soir. Il y a même un risque d'orage un petit peu plus tôt ce soir, là. Nappe de brouillard se formant au cours de la nuit, minimum de 14. Demain, les nappes de brouillard se dissipent tôt le matin, alternant soleil-nuage par la suite. On parle d'un maximum de 24 et d'un humidex de 26. Samedi, du soleil, maximum de 25. Et dimanche, une alternance soleil-nuage, maximum de 24 degrés.
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0: Il est 6h, ici Michel Morin. Je vous souhaite une excellente journée. Bienvenue à l'antenne de CFM en ce vendredi 14 août 2026. Et on est dans les célébrations de la fête des Acadiens. Alors donc, je vous souhaite bon succès, bonne fête. Amusez-vous bien pour les prochains jours et les prochaines heures également, parce que ça commence, c'est déjà commencé à certains endroits. Donc, bonne fête nationale des Acadiens. Là-dessus, voici la presse canadienne, l'actualité de la presse canadienne. Il y a le ministre responsable du commerce Canada-États-Unis, Dominique Leblanc, qui a rencontré le représentant américain au commerce Jamieson Greer hier à Washington. La réunion s'est tenue à moins d'une semaine de l'échéance fixée par le président américain Donald Trump pour l'application de ses plus récents droits de douane. Une nouvelle série de droits de douane de 50 % sur toute une gamme de produits canadiens doit entrer en vigueur le 19 août. Lors d'une rencontre avec des acteurs économiques à Montréal, la première ministre du Québec, Christine Fréchette, a averti que certaines industries pourraient être en mode survie si les droits de douane entraient en vigueur. Et soulignons que les entreprises préfèrent adopter une attitude attentiste sur les droits de douane plutôt que de précipiter leur expédition vers les États-Unis pour passer la ligne d'arrivée in extremis, selon des experts du secteur. Les entreprises attendent avec impatience de voir si le président Donald Trump se montrera fidèle à sa propension perçue à bluffer ou à revenir sur ses promesses en matière de droits de douane. Contrairement à la plupart des autres droits de douane instaurés par le président Trump, ces mesures ne prévoiront pas d'exemption, pour les marchandises conformes à la CEUM. Et du côté du Québec, ben, on se prépare à faire face à ces nouveaux droits de douane américains de 50 %. Le gouvernement Fréchette et les grands acteurs économiques de la province ont participé hier à une réunion pour faire le point sur l'état de la situation. Le président directeur général de l'Association de l'aluminium du Canada, Jean Simard, a salué cette décision de la première ministre.
1: C'est vraiment la chose à faire pour entendre les besoins de part et d'autre, resserrer peut-être les liens pour qu'on garde un front uni. Et aussi qu'on entrevoie qu'est-ce qui peut se passer, c'est quoi les différents scénarios à compter du 19, s'il y a un report, s'il y a un dérapage ou s'il y a une entente.
0: Et avant le début de cette rencontre à huis clos, la présidente directrice générale de la Fédération des chambres de commerce du Québec, Véronique Proulx, a souligné que la province est particulièrement touchée.
2: Le gouvernement du Québec ne pourra jamais suffisamment collaborer avec le gouvernement fédéral dans une situation de crise comme celle-ci. Alors, on encourage le fédéral à maintenir la communication ouverte avec Québec, peu importe le gouvernement qui sera en place, encore une fois, pour que les priorités du Québec soient bien représentées. Je le rappelle, on est la province la plus touchée par les tarifs actuellement.
0: Maintenant, s'il prend le pouvoir le 5 octobre prochain, le chef du Parti québécois compte libéraliser la vente du vin au Québec. Paul Saint-Pierre Plamondon souhaite, pour ce faire, permettre aux producteurs artisanaux de distribuer et vendre directement leurs produits aux consommateurs du Québec sans passer par la SAQ, comme le font les microbrasseries. Il espère également voir la fin des redevances à la SAQ lorsqu'un produit est vendu sans passer par elle. Le PQ affirme que cette redevance peut représenter 50 % du coût d'une bouteille. Les bénéfices de la SAQ atteignent 1,4 milliard pour 2025-2026. Enfin, le député conservateur Dean Allison dirige une enquête portant sur les Canadiens qui affirment avoir subi des effets indésirables sérieux à la suite d'une vaccination contre la COVID-19. Lors d'une conférence de presse à ce sujet hier, l'avocate Myriam Bohémier a affirmé que les blessures ressenties par ces personnes étaient incapacitantes.
3: Non seulement des douleurs physiques, mais aussi des douleurs psychologiques, des regrets, de la colère, de la peine, de la solitude, un sentiment de trahison, un sentiment d'abandon. Les vaccins étaient disponibles partout et gratuits. Maintenant, les soins sont difficiles à obtenir.
0: Et au sport, en terminant, on parle tennis avec Iga Swiatek qui a battu Elena Rybakina hier 6-2, 6-3 pour remporter le volet féminin de l'Omnium de la Banque nationale. Et chez les hommes, à Montréal, l'Américain Ben Shelton a vaincu son compatriote Brandon Nakashima 6-3, 7-6 en finale. Et bien voilà, ça complète l'actualité à l'antenne de CUFM.
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0: Et c'est avec grand plaisir que je vous retrouve ce matin. Comment allez-vous ce vendredi? Ben oui, 14 août déjà. J'espère que vous allez bien et bonne fête nationale et bonne fête aux Acadiens. Ben oui, les festivités sont commencées dans certains endroits des deux côtés de la rive de la baie des Chaleurs. Alors donc, on vous souhaite de bien participer. Il y a des activités du côté de la baie des Chaleurs, de notre côté en Gaspésie, du côté du musée acadien. Et demain, il y aura également des activités au Parc des Horizons à Carleton-sur-Mer. On va vous parler de tout ça aujourd'hui. Beaucoup d'actualités encore. Selon un nouveau rapport d'Élections Canada, plus de 40 % des électeurs inscrits vivant dans des communautés autochtones ont voté lors des élections fédérales l'année dernière. Et on aura l'occasion de parler des péquistes, en fait, péquistes et conservateurs qui renouvellent leurs attaques envers Christine Fréchette, qui devrait officialiser l'entente sur l'hydroélectricité avec Terre-Neuve et Labrador en début de semaine prochaine. On veut en savoir davantage concernant cette entente-là. Qu'est-ce qui en ressort? Et bien sûr, est-ce qu'on a une belle fin de semaine qui nous attend? On regarde la météo à l'instant.
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0: Bon, ben aujourd'hui, on nous prévoit de la pluie, du moins pour ce matin, donc quelques averses qui vont cesser ce matin. Dégagement par la suite, des vents du nord-ouest de 20 km/h, maximum 24, humidex 26. Ce soir, ciel dégagé avec un minimum de 13. Demain samedi, soleil avec des vents du nord-ouest à 20 km/h, maximum 24, humidex 26. Et pour dimanche, une alternance de soleil et nuages avec un maximum de 25 degrés. Les moyennes de saison, 23 le jour, 11 la nuit. Le soleil s'est levé à 5h17 pour se coucher à 19h40. Et actuellement, à Carleton-sur-Mer, on a un thermomètre qui nous indique 14 degrés. On va parler sport dans quelques instants. Voici Kalim et qu'on se raconte à CUFM.

0: 6h10, c'est l'heure de parler de sport. On va parler tennis, bien sûr, avec l'Omnium Banque Nationale qui a pris fin hier du côté de Toronto et Montréal également. Et à Montréal, Ben Shelton a défendu avec succès son titre à l'Omnium Banque Nationale. Shelton, cinquième tête de série, a défait Brandon Nakashima 6-3, 7-6 au stade IGA. Il est devenu le quatrième joueur à défendre avec succès son titre au Canada depuis le nouveau millénaire et le premier depuis Rafael Nadal en 2019 à Toronto. Chez les femmes, Iga Swiatek a battu Elena Rybakina 6-2, 6-3 pour ainsi remporter le volet féminin du tournoi. La Polonaise, septième tête de série, a brisé Rybakina dès la première occasion en route vers un premier titre en près d'un an. Et par ailleurs, la directrice de l'Omnium Banque Nationale, Valérie Tétrault, a annoncé qu'un nombre record de personnes a assisté au tournoi cette année. Ils ont été plus de 309 000 spectateurs à venir profiter des matchs. Il s'agit d'une hausse importante par rapport aux 287 000 spectateurs l'an dernier lors de la première édition de l'événement sur 12 jours plutôt que 7. Et on va écouter justement Mme Tétrault.
1: Ça a été une autre édition là, couronnée de succès, malgré, on en a parlé évidemment pendant tout le tournoi, de certains défis, autant au niveau de la météo que certaines des grandes têtes de série qui ont été éliminées tôt dans le tournoi. Mais encore une fois, on l'a vu, on l'a vécu ensemble, le public montréalais, québécois qui était au rendez-vous.
0: Et là, il y aura beaucoup d'histoires à suivre, une histoire intéressante concernant le développement des terrains de tennis. Donc, on voudrait peut-être ajouter, il y a un projet dans l'air avec Tennis Canada et ça serait, on élargirait bien entendu au Parc Jarry. Et là, il y a des gens qui sont pas contents parce que ça empiéterait sur le Parc Jarry. Alors donc, j'ai hâte de voir comment ça va se disputer tout ça parce que, ça a attiré beaucoup de monde et tout. Et on aura peut-être besoin d'un stade couvert étant donné les aléas de Dame Nature. Alors, ça sera à surveiller, j'imagine, pour la prochaine saison. Madame Tétrault va avoir pas mal de travail. Au baseball, Peyton Toll n'a donné que 2 simples et 2 buts sur balle en 8 manches hier, aidant les Red Sox de Boston à battre les Blue Jays de Toronto 7-0. Caleb Darbin a claqué un grand chelem en 8e pour les Red Sox, qui avaient perdu 5 matchs d'affilée. Au hockey, un petit mot sur le hockey du Canadien de Montréal. Sur RDS, on a fait une entrevue avec Philippe Danault. Donc, et lui, il dit que le Canadien n'a pas peur de commencer la saison, même s'il manque une pièce ou deux. Can Hughes avait habitué les partisans jusqu'ici à être très actifs pendant l'été, mais le directeur général du Canadien a été plutôt discret et a pour l'instant choisi l'avenue du statu quo. Donc, je pense qu'il attend la bonne occasion. Et selon Philippe Danault, il dit que c'est pas facile de faire des échanges comme ça dans la Ligue nationale pour l'instant. Les équipes savent qu'on a de bons jeunes et ils essaient d'en profiter. C'est dur de faire des échanges dans la Ligue nationale. Et on est à 10 jours des camps d'entraînement, plutôt à quelques mois, un mois plutôt, de l'ouverture des camps d'entraînement. Et 10 équipes, c'est ça que je voulais dire, 10 équipes de la Ligue nationale n'ont pas encore trouvé de capitaine en vue de la saison 26-27. Du côté de Boston, par exemple, le dernier capitaine était Brad Marchand de 2023 à 2025. Et 2 candidats sortent du lot pour devenir capitaine, soit David Pastrnak et le défenseur Charlie McAvoy. Alors, ça sera à surveiller, bien sûr. Là-dessus, on va retourner en musique avec Pascal Paradis et Tomber à CFM. Il est 6h13. Oui.

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6: 6h20 minutes, on va y aller avec quelques manchettes du jour, pas mal de choses dans l'actualité, même si c'est l'été, des fois ça ralentit un petit peu, mais il y a quand même beaucoup de choses intéressantes. On parle par exemple du vote des Premières Nations. Est-ce que les Premières Nations sont intéressées aux élections au Canada et au Québec? Eh bien, selon un nouveau rapport d'Élections Canada, plus de 40% des électeurs inscrits vivant dans des communautés autochtones ont voté lors des élections fédérales l'année dernière. C'est au Yukon que le taux de participation électorale a été le plus élevé dans les communautés autochtones à 61%, presque 62, tandis que c'est au Québec qu'il a été le plus faible à 21,1%. À l'échelle du Canada, près de 70% des électeurs inscrits ont voté lors d'élections en 2025. Au Canada, les Autochtones ont tendance à être moins enclins que les autres à voter lors d'élections fédérales, un héritage de décennies de méfiance et de tensions entre leur communauté et Ottawa, bien entendu, avec ce qui s'est passé à l'histoire des pensionnats. Donc, on reste un peu marqué de tout ça. Et est-ce qu'on se dit, ben, si on va voter, ça va changer quelque chose? Ou encore, c'est peut-être de la protestation. En tout cas, on n'est pas nécessairement enclin à aller voter. Et on attend, bien sûr, des nouvelles de Churchill Falls, cette fameuse entente concernant l'électricité. Et le Parti québécois et le Parti conservateur renouvellent leurs attaques envers Christine Fréchette, qui devrait officialiser l'entente sur l'hydroélectricité avec Terre-Neuve et Labrador en début de semaine prochaine. Et cette officialisation aurait alors lieu à quelques jours seulement du déclenchement des élections au Québec et les partis d'opposition y voient là une manœuvre électorale. L'équipe de Mme Fréchette n'a pas démenti l'information qui circule selon laquelle une annonce formelle aura lieu en début de semaine prochaine. Et entre-temps, Thomas Gerbet de Radio-Canada a mis la main sur des informations concernant cette fameuse entente. Et on dit que 40% d'électricité, que la nouvelle entente de Churchill Falls prévoit 40% d'électricité en plus au Québec et ce serait vraiment une entente gagnant-gagnant parce que l'autre entente, ben le Québec était gagnant et Terre-Neuve-Labrador peut-être un peu perdant, mais là le nouveau premier ministre là-bas dit on va revoir ça mes amis si vous voulez bien et donc on a renégocié tout ça et j'aurai l'occasion de vous en reparler. Pour le moment, on va retourner en musique avec Lucy Ellis et Blue Town avec la chanson bien sûr Blue Town et dans quelques instants, notre collègue Mario Cyr sera avec nous pour l'actualité locale et régionale. Merci beaucoup d'être à l'antenne de CFM si vous êtes sur la route prudence et on vous souhaite une bonne route. Si vous êtes en vacances, profitez-en pleinement.

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7: Il est 6h30 et Mario Cyr est avec nous pour l'actualité. Bonjour Mario.
8: Bonjour Michel.
7: D'abord, Pointe-à-la-Croix obtient du financement pour un projet de 56 logements.
8: Oui, le gouvernement provincial annonçait le 17 juillet dernier qu'il accordait 13,6 millions à la Société de développement de l'Est pour construire 478 logements abordables dans 17 municipalités. Un de ces projets se trouve à Pointe-à-la-Croix. La municipalité travaille depuis l'année dernière avec l'organisme Sémétis pour développer une cinquantaine de logements dans un quartier écologique sur des terrains déjà achetés par la municipalité. Le directeur général et greffier trésorier de Pointe-à-la-Croix, André Carrier, affirme que le début des travaux est attendu avec enthousiasme.
9: On parle ici de 56 logements. On est choyé d'avoir été choisi. C'est officiel. Ils ont fait l'annonce il y a quelques semaines. Donc, nous autres, on attend avec le promoteur pour faire la suite des choses, qui veut dire qu'il va falloir se préparer pour apporter l'eau et les égouts au site. Quand que l'entrepreneur me dit qu'il est prêt à aller de l'avant, nous autres, on va lancer les procédures.
8: Et un début de construction est souhaité en 2026, mais rien n'est moins sûr.
9: Avec le promoteur, nous autres, on prévoit peut-être faire des interventions en 2026 pour être prêt en 2027 pour commencer la construction. C'est ça qu'on aimerait voir, puis pour être prêt pour l'année prochaine. Si ça commence cet automne, c'est encore mieux, mais j'ai pas eu de pour parler avec l'entrepreneur ou le promoteur, donc je suis pas certain exactement le délai qu'il y a entre l'annonce et le début des chantiers.
8: Et un rapport du CIRAD publié il y a 2 ans a permis d'identifier les besoins de la municipalité en matière de logement. Et le DG de Pointe-à-la-Croix est donc très heureux de cette annonce.
10: Il faut comprendre que là, la CSM ont eu une entente de principe.
8: Donc, nous reviendrons avec cet accent.

0: Ouais. Et ces logements seront situés à l'extrémité des rues Chaleur et Certeau. Et selon le rapport du CIRES, il manque au moins 180 logements à Pointe-à-la-Croix.
1: Maintenant, Mario, les fraudeurs sont très actifs présentement en Gaspésie.
0: Oui, semble-t-il que le nombre d'appels de fraudeurs qui demandent à parler aux propriétaires de la maison a augmenté de façon importante, allant jusqu'à une vingtaine d'appels par jour pour certaines personnes. Les fraudeurs se font passer pour des représentants de groupe Habitation Québec et proposent des services pour améliorer le rendement énergétique des maisons. Et ce nom est fréquemment utilisé lors d'appels téléphoniques frauduleux prétendant offrir des rabais d'Hydro-Québec ou planifier de fausses visites. Et les réseaux de fraudeurs vont jusqu'à utiliser des numéros de téléphone locaux pour berner leurs cibles. Voici quelques conseils de la sergente Béatrice Dors-Saint-Ville de la Sûreté du Québec.
2: Ce qu'on demande, c'est de raccrocher immédiatement, prendre un moment de recul, et puis vous pouvez vérifier là, à partir d'une source sûre, essayer de retrouver le nom de l'organisme présumé et le numéro de téléphone qu'on vous a donné. Vous voyez que vous ne trouvez rien, que ça ne semble pas valide, c'est probablement que cet organisme-là n'existe pas. Donc, ça va être important là, de raccrocher puis de ne pas donner aucun renseignement personnel ou bancaire au téléphone, ni même de céduler un rendez-vous pour que quelqu'un aille vous rendre visite à domicile.
0: Et il est important de signaler les appels frauduleux.
1: Maintenant, Nature Aventure se voit dans l'obligation de limiter l'accès au point de mise à l'eau de Matapédia.
0: Oui, cette année, les personnes provenant de l'extérieur de la région Matapédia-les-Plateaux n'ont plus le droit d'utiliser le point de mise à l'eau de Nature Aventure à Matapédia. L'entreprise a dû prendre cette décision car l'an passé, des problèmes de cohabitation se sont révélés. Flavie Lambert-Bolduc a donc dû gérer des situations tendues avec certaines personnes de l'extérieur qui voulaient mettre leur embarcation à l'eau.
3: Cette année, en fait, on a mis des restrictions. C'est sûr que ça a créé quelques chicanes là au niveau. Il y a beaucoup de gens qui mentionnaient venir ici depuis plus de 20 ans, qu'il n'y avait jamais eu de restrictions, des gens qui viennent du Nouveau-Brunswick, que en fait les gens ont abusé du pouvoir de pouvoir venir ici.
0: Et ce terrain qui appartient à la municipalité est géré par l'entreprise qui est donc totalement dans son droit et cette décision a quand même été généralement bien acceptée.
3: Ça s'est vraiment réglé en donnant des alternatives. On est gentil avec eux, on essaie de leur expliquer. La plupart sont très compréhensifs. Donc, on leur donne des alternatives dans le village ou autour là, pour des points de mise à l'eau. Puis les gens les acceptent avec plaisir. Là.
0: Et en plus de celui de Matapédia, Nature Aventure a 4 autres points de mise à l'eau que les gens peuvent utiliser s'ils se montrent courtois.
1: Merci beaucoup, Mario Cyr. Oui, la courtoisie, c'est quelque chose qui s'évade tranquillement, qui s'opère, mais il faudrait revenir à ça. Ça règle beaucoup de problèmes, plutôt que d'en créer. Bon, alors, Mario, on se reparle à 7h30. Oui. Trêve de commentaires éditorial. Il est 6h35.
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9: Météo pour aujourd'hui, vendredi. C'est quelques averses qui vont cesser ce matin. Dégagement par la suite. On a des vents du nord-ouest, 20 km/h, maximum 24, humidex 26 quand même. Une journée pas si mal. Ce soir, ciel dégagé, minimum de 13. Et que nous dit la fin de semaine? La boule de cristal d'Environnement Canada. Du soleil pour demain samedi avec des vents d'ouest à 20 km/h le matin. Maximum 24, humidex 26. Pour dimanche, une alternance de soleil et de nuages avec un maximum de 25. Et un aperçu pour lundi, on parle de pluie. Et actuellement, on a 14 degrés à Carleton-sur-Mer. Vous savez que la communauté anglophone aimerait bien avoir un débat dans le cadre des élections. Et alors, donc, on a sondé les partis politiques à savoir, est-ce que vous seriez prêts à faire un débat en anglais? Non, il y a des gens qui sont pas contents. Il y a des gens qui ne veulent rien savoir. Donc, on est à Québec. Au Québec, on est en français. Mais on tente de trouver une voie de passage. C'est ce que nous dit Hugo Pilon-Larose du journal La Presse. On pourrait croire que leur positionnement politique les oppose, mais depuis le début de l'été, le plus important regroupement d'organismes d'expression anglaise du Québec, qu'on appelle le TALC, fait bénéficie en coulisses de l'appui du mouvement national des Québécois et des Québécoises pour convaincre les chefs des cinq principaux partis de participer à un rendez-vous électoral en anglais. Ce qui est dans l'air en premier lieu, il ne s'agit plus là de tenir un débat télévisé en anglais, parce qu'on aurait bien souhaité, mais le printemps dernier, on se souviendra que la coalition Avenir Québec et le Parti québécois ont refusé l'invitation des consortiums de médias anglophones à ce sujet. Mais là, on tente de trouver une voie de passage et l'impasse serait tout simplement peut-être un déjeuner causé, un panel, tout simplement une réunion ou une réunion publique, mais sans qu'il y ait de débat officiel. Donc, ce que nous dit la porte-parole de ce mouvement, TALC, c'est que on veut tout simplement une rencontre avec les chefs de parti. On a fait le deuil du débat. On a compris que c'était pas la meilleure façon pour nous de parler. Alors donc, trouvons une autre façon. Alors, on est toujours à la recherche d'engagement ferme. Alors, on aimerait s'entendre sur quelque chose. Donc, on va voir si les partis politiques vont réagir à ça. Mais pour le moment, c'est sûr qu'il y aura pas de débat. Un petit déjeuner causerie. Ben, pourquoi pas? On s'en va en musique avec Christophe Maé. Il y a du soleil. À CFM, le soleil va arriver cet après-midi.

0: Voilà, Christophe Maé, il y a du soleil. On sait que l'intelligence artificielle et ChatGPT sont devenus des grands amis de beaucoup de monde. Hein. On utilise beaucoup ça maintenant pour aller chercher des informations. Mais attention, parce que les informations que vous allez chercher là-dessus ne sont pas nécessairement véridiques. Et il y a quelqu'un qui vient de l'apprendre à ses dépens. Un homme qui a été condamné à 1 000 $ pour avoir utilisé en cours de fausses informations créées par l'intelligence artificielle. Alors donc, on est en situation de divorce. Et le monsieur Hassan Petrov, lui, qui affrontait son ex-conjointe dans une affaire de partage d'actifs et qui se représentait seul, a utilisé l'intelligence artificielle pour rédiger lui-même sa défense sans assistance d'un avocat. Or, bien entendu, ChatGPT ne donne pas toujours les bonnes informations. Donc, ChatGPT lui a donné des informations de fausses décisions juridiques pour appuyer ses propos. Parce que des fois, on va se référer à d'autres décisions juridiques pour dire, ben voici, dans tel cas, il s'est passé telle affaire, donc moi, mon cas se ressemble à ça. Mais là, à un moment donné, le juge a dit, wow, minute, mes amis, ça marche pas de même. Donc, M. Petrov aurait été mis au courant des erreurs au préalable que ChatGPT lui a donné, mais lui, il a décidé de, non, moi, je m'en vais en cours avec ça, ça va passer. Mais c'est lorsqu'il a été interrogé par les membres de la cour que M. Petrov a tenté des explications, mais là, ça n'a pas passé. Alors donc, ce qu'on peut lire dans le jugement du 11 août dernier, avant de présenter son mémoire à la cour, Hassan Petrov aurait été informé par un avocat de la présence, ce qu'on appelle d'hallucination dans son texte, mais il n'a pas jugé utile de le modifier afin d'en retirer les références aux citations inventées. Alors le juge, lui, a été faire son travail, il a dit, ben oui, une cause comme ça, on va aller voir, mais là, il ne trouvait pas la cause et tout ça. Et là, ben finalement, il est condamné à payer 1 000 $ plus des frais de cour parce qu'il a fait perdre du temps à la cour. Il est 6h53, dans un instant, l'actualité de la presse canadienne.
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0: Il est 7h, je vous souhaite un excellent début de journée, très chers amis. Bienvenue à l'antenne de SUFM et c'est la grande fin de semaine, bien sûr, de la fête des Acadiens. On vous souhaite de passer du bon temps du côté des deux rives, bien sûr, de la baie des Chaleurs, parce que c'est un territoire acadien. Donc, bonne fête nationale des Acadiens. Amusez-vous bien. Beaucoup d'activités, autant du côté du musée acadien à Bonaventure. Et demain, ça se déroulera à la place des Horizons à Carleton-sur-Mer. Donc, on aura l'occasion de vous parler de ces activités, bien sûr. Là-dessus, voici l'actualité de la presse canadienne. D'abord, le ministre responsable du commerce Canada-États-Unis, Dominique Leblanc, a rencontré le représentant américain au commerce Jamieson Greer hier à Washington. La réunion s'est tenue à moins d'une semaine de l'échéance fixée par le président américain Donald Trump pour l'application de ses plus récents droits de douane. Une nouvelle série de 50% sur toute une gamme de produits canadiens doit entrer en vigueur le 19 août. Et les entreprises préfèrent adopter une attitude attentiste sur les droits de douane plutôt que de précipiter leur expédition vers les États-Unis pour passer la ligne d'arrivée in extremis selon des experts du secteur. Les entreprises attendent avec impatience de voir si le président Donald Trump se montrera fidèle à sa propension perçue à bluffer ou à revenir sur ses promesses en matière de droits de douane. Contrairement à la plupart des autres droits de douane instaurés par le président Trump, ces mesures ne prévoiront pas d'exception pour les marchandises conformes à la CEUM. Et du côté du Québec, on se prépare à faire face à ces nouveaux droits de douane américains de 50%. Le gouvernement Fréchette et les grands acteurs économiques de la province ont participé hier à une réunion pour faire le point sur l'état de la situation. Le président directeur général de l'Association de l'aluminium du Canada, Jean Simard, salue cette décision de la première ministre.
1: C'est vraiment la chose à faire pour entendre les besoins de part et d'autre, resserrer peut-être les liens pour qu'on garde un front uni et aussi qu'on entrevoie qu'est-ce qui peut se passer, c'est quoi les différents scénarios à compter du 19, s'il y a un report, s'il y a un dérapage ou s'il y a une entente.
0: Avant le début de cette rencontre à huis clos, la présidente directrice générale de la Fédération des chambres de commerce du Québec, Véronique Proulx, a souligné que la province est particulièrement touchée.
2: Le gouvernement du Québec ne pourra jamais suffisamment collaborer avec le gouvernement fédéral dans une situation de crise comme celle-ci. Alors, on encourage le fédéral à maintenir la communication ouverte avec Québec, peu importe le gouvernement qui sera en place. Encore une fois, pour que les priorités du Québec soient bien représentées, je le rappelle, on est la province la plus touchée par les tarifs actuellement.
0: Maintenant, s'il prend le pouvoir le 5 octobre prochain, le chef du Parti québécois compte libéraliser la vente du vin au Québec. Paul Saint-Pierre Plamondon souhaite, pour ce faire, permettre aux producteurs artisanaux de distribuer et vendre directement leurs produits aux consommateurs du Québec sans passer par la SAQ, comme le font les microbrasseries. Il espère également voir la fin des redevances à la SAQ lorsqu'un produit est vendu, sans passer par elle. Le Parti québécois affirme que cette redevance peut représenter 50% du coût d'une bouteille. Les bénéfices à la SAQ étaient de 1,4 milliard de dollars pour 2025-2026. Enfin, le député conservateur Dean Allison dirige une enquête portant sur les Canadiens qui affirment avoir subi des effets indésirables sérieux à la suite d'une vaccination contre la COVID-19. Lors d'une conférence de presse à ce sujet hier, l'avocate Myriam Bohémier a affirmé que les blessures ressenties par ces personnes étaient incapacitantes.
3: Non seulement des douleurs physiques, mais aussi des douleurs psychologiques, des regrets, de la colère, de la peine, de la solitude, un sentiment de trahison, un sentiment d'abandon. Les vaccins étaient disponibles partout et gratuits. Maintenant, les soins sont difficiles à obtenir.
0: Et enfin, au sport, au tennis, c'était la finale hier, les finales de l'Omnium Banque Nationale à Toronto. Iga Swiatek a battu Elena Rybakina 6-2, 6-3 pour remporter le volet féminin. Et à Montréal, l'Américain Ben Shelton a vaincu son compatriote Brandon Nakashima 6-3, 7-6 pour aussi mettre la main sur cette grande finale. Ben voilà, ça complète l'actualité à l'antenne de SUFM.
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0: Et météo pour aujourd'hui, ben ça s'annonce quand même pas si mal. On a quelques averses qui vont cesser ce matin. On va connaître un dégagement par la suite. Des vents du nord-ouest de 20 km/h, maximum 24, humidex 26. Ce soir, ciel dégagé, minimum de 13. Demain, samedi, ensoleillé avec des vents du nord-ouest à 20 km/h le matin, maximum 24, humidex 26. Et un aperçu pour dimanche, une alternance de soleil et de nuages avec un maximum de 25. Les moyennes de saison, 23 le jour, 11 la nuit. Le soleil se couchera à 19h40 et actuellement, à Carleton-sur-Mer, on a un thermomètre qui nous indique 14 degrés. On vous souhaite de passer une excellente journée. C'est vendredi, peut-être la fin des vacances pour certains ou le début pour d'autres, parce que hein, les gens tombent ou finissent leurs vacances en cette période-ci de l'année. En musique, voici Sixpence, None the Richer, avec la chanson Kiss Me à CFM. Et dans un instant, on parle de sport.

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3: 7h12, c'était la conclusion de l'Omnium Banque Nationale hier du côté de Montréal et du côté de Toronto. À Montréal, Ben Shelton a défendu avec succès son titre de cet Omnium. Shelton, cinquième tête de série, a défait Brandon Nakashima 6-3, 7-6. Et à Toronto, chez les femmes, Iga Swiatek a battu Elena Rybakina 6-2, 6-3 pour ainsi remporter le volet féminin du tournoi. La Polonaise, septième tête de série, a brisé Rybakina dès la première occasion en route vers son premier titre près d'un an. Et par ailleurs, la directrice de l'Omnium Banque Nationale à Montréal, Valérie Tétrault, a annoncé qu'un nombre record de personnes a assisté au tournoi cette année. Ils ont été plus de 309 000 spectateurs à venir profiter des matchs. Il s'agit d'une hausse importante par rapport aux 287 000 spectateurs l'an dernier, lors de la première édition de l'événement sur 12 jours plutôt que 7. On va écouter les propos de Mme Tétrault.
4: Ça a été une autre édition là, couronnée de succès, malgré, on en a parlé évidemment pendant tout le tournoi, de certains défis, autant au niveau de la météo que certaines des grandes têtes de série qui ont été éliminées tôt dans le tournoi. Mais encore une fois, on l'a vu, on l'a vécu ensemble, le public montréalais, québécois qui était au rendez-vous.
3: Et la Tennis Canada a de grandes ambitions concernant le fameux stade là-bas du côté de Montréal. On voudrait agrandir, on voudrait peut-être un stade également avec un toit couvert, parce que quand arrive la pluie, on est obligé de retarder des matchs, et tout ça pose problème. Et donc il y aurait extension sur le parc Jarry, et là bien sûr il y a des gens qui sont pas contents de ça. Alors donc on va voir la suite des choses, qu'est-ce qui va arriver. Mais Tennis Canada a de grands projets à Montréal, d'autant plus que comme il y a une foule record, ça veut dire que le tennis accroche beaucoup. On est bien accroché au tennis, et il y a plus en plus de vedettes québécoises et canadiennes également, donc on suit tout ça. Alors donc on va voir qu'est-ce qui va arriver, mais déjà il y avait des manifestations pendant ce tournoi de tennis. Du côté du baseball, Peyton Toll n'a donné que 2 simples et 2 buts sur balle en 8 manches hier, et les Red Sox de Boston ont battu les Blue Jays de Toronto 7-0. Et ailleurs, on connaît Cal Schwarber qui a frappé, il est habitué de frapper de nombreux circuits dans sa carrière, mais là, c'est la première fois qu'il frappait un circuit dans un champ de maïs. Pourquoi? Parce que les Phillies de Philadelphie et les Twins du Minnesota se sont affrontés hier sur le fameux terrain du film Champ de rêve, la version anglaise, c'est Field of Dream. Donc, ça se déroulait à Dyersville, en Iowa, hier soir, et Carl Schwarber a mené les Phillies à une victoire de 7-1 après avoir expédié 2 longues balles dans le fameux champ de maïs. Au hockey, le Canadien de Montréal n'a pas peur de commencer la saison, même s'il manque une pièce ou deux. En entrevue avec RDS, Philippe Dano lui dit que selon lui, là, c'est pas facile de faire des échanges actuellement. Les équipes savent qu'il y a de bons jeunes joueurs et ils essaient d'en profiter. Alors c'est dur de faire actuellement peut-être un échange. On sait que Kent Hughes avait habitué les partisans jusqu'ici à être très actifs pendant l'été, mais là avec le bassin de bons jeunes joueurs qu'il a, il veut pas rien défaire, et surtout que ces joueurs-là sont comme attachés ensemble. Il y a une bonne chimie qui se fait. Alors donc, c'est pour ça qu'il ne bouge pas. Il attend vraiment la bonne occasion. Et ce qui fait dire à Philippe Dano, c'est dur, là, parce qu'on a un bon noyau, puis on ne veut pas toucher à ça. Mais à quel prix faudrait y toucher à un moment donné pour aller chercher? Peut-être on parle surtout d'un deuxième centre. Alors donc, tout ça est à voir, bien sûr. Et on reproche beaucoup de choses à Kent Hughes. On aimerait qu'il y ait une transaction, mais lui, il dit, attendez, soyez patient. La patience, on est dans une société où la patience n'existe plus, n'est-ce pas? Alors, donc, lui, il est encore dans cette culture de cette patience pour faire vraiment une bonne transaction. On s'en va en musique avec Anouk B et Mon amour, c'est fini.

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9: 7h22 minutes, on vous souhaite une très belle journée en ce vendredi. On sait qu'il y a des gens qui peut-être débutent leurs vacances ou terminent leurs vacances, peu importe. Eh bien, profitez bien de votre journée si vous le pouvez. Dans l'actualité du jour, ben je vais vous parler de attendez un petit peu, j'avais des nouvelles pour vous. Ah oui, concernant les banques, ben selon le palmarès Protégez-vous, la Banque Royale du Canada est au sommet des institutions financières au Québec. La Banque Royale s'est hissée à la première place au classement des institutions selon une enquête par qui a été établie par Protégez-vous. Donc, elle a devancé la Banque Scotia, la Banque canadienne impériale de commerce et la Banque nationale sur une note de 8,4 sur 10. Donc, c'est une enquête qui a été faite par le journaliste Jean-Luc Lavallée de Protégez-vous. Il parle du succès de la RBC qui s'explique par les comptes de placement, le service à la clientèle et la connaissance des produits par les employés. Et la note moyenne générale est assez élevée, peut-être davantage que s'attendait le journaliste, à 8,1% à 8,1 sur 10. Mais ce qu'il faut savoir, c'est qu'on a testé, selon le journaliste, plusieurs trucs dans la grande enquête de satisfaction qu'on a fait. C'est un sondage qui a été fait auprès de 2600 consommateurs. Et dans le classement de Protégez-vous, regroupant 8 institutions financières, le mouvement des caisses Desjardins a décroché l'avant-dernière place. Et selon M. Vallée, la fuite de données de Desjardins en 2019 a contribué à l'insatisfaction des clients. Autre chose intéressante, je ne sais pas si j'ai eu l'occasion de vous en parler, mais parce que je me garde beaucoup de petits sujets comme ça rapides. McDonald's qui aurait perdu son procès contre le chef Jimmy Oliver. Jimmy Oliver, c'est un chef qui nous vient de l'Angleterre et c'est moi je l'ai connu il y a quelques années, pas personnellement, parce que j'écoutais son émission, on faisait de la cuisine pour les jeunes de 18, 19, 20 ans. C'était pas mal intéressant son affaire. Et Jimmy Oliver a toujours milité par la suite pour une saine alimentation. Et il a prouvé que les aliments vendus par McDonald's étaient impropres à la consommation humaine en raison de leur forte toxicité. Donc, Jimmy Oliver a remporté un procès contre la plus grande chaîne de restauration rapide au monde. Et Oliver montre comment sont fabriqués les burgers. Et selon lui, les morceaux de viande gras sont lavés à l'hydroxyde d'ammonium puis utilisés pour garnir les steaks hachés. Même avant ce processus, affirme le présentateur de télévision, cette viande était impropre à la consommation humaine. Oliver, un chef militant radical qui s'attaque à l'industrie agroalimentaire, déclare « Nous parlons ici de viande vendue comme aliment pour chiens, puis servie à des êtres humains. Outre la qualité de la viande, l'hydroxyde d'ammonium est nocif pour la santé. » Oliver appelle cela le processus de bouillie rose. Et c'est la même chose un peu pour les McCroquettes. Quelle personne censée mettrait dans la bouche d'un enfant un morceau de viande imbibé d'hydroxyde d'ammonium? Et dans le cadre d'une autre enquête qu'il a livrée, il parle des McCroquettes. Il a montré comment sont fabriquées ces fameuses nuggets de poulet. Et une fois les meilleurs morceaux sélectionnés, le reste, graisse, peau, cartilage et tout, c'est soumis à un processus de séparation mécanique. Et là, on fait de tout ça une espèce de pâte rose. J'arrête là. Parce que vous êtes peut-être en train de déjeuner. Mais tout ça pour dire que les aliments sont lavés. En fait, les viandes seraient lavées avec de l'hydroxyde d'ammonium. Et donc, c'est quand même quelque chose. Parce que quand dans l'annonce, on dit du bœuf pur à 100%. Oui, le bœuf est pur à 100%. C'est pas du bœuf qui a été mélangé. Je parle pas de la boulette. La boulette peut être mélangée avec autre chose. Mais le bœuf lui-même, c'est pas un mélange de bœuf et de porc qu'on a couplé. Le bœuf est pur à 100%, c'est sûr et certain. Mais qu'est-ce qu'il y a d'autre dans cette boulette-là? C'est ça l'affaire. Alors voilà, donc victoire de Jimmy Oliver qui avait confronté à un moment donné une commission scolaire en Angleterre pour dire, écoutez, laissez-moi vous fabriquer un bon lunch pour les enfants. Et finalement, ben, ça coûtait trop cher puis il n'était pas content de ça. Il aurait aimé que les enfants aient accès à une meilleure alimentation dans les écoles. On s'en va en musique avec Shania Twain, Little Miss Twain, avec une chanson avec Tanya Tucker. Et dans quelques instants, notre collègue Mario Cyr sera avec nous pour nous présenter l'actualité locale et régionale. Il est 7h26.

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2: 7h31 minutes et Mario Cyr est avec nous. Bonjour Mario.
3: Bonjour Michel.
2: D'abord, Alexis Deschênes invite Mark Carney à respecter sa parole et protéger la gestion de l'offre.
3: Oui, alors que les négociations se poursuivent pour éviter une nouvelle série de droits de douane de 50% sur toute une gamme de produits canadiens qui doit entrer en vigueur le 19 août, des sources sont en effet confirmées au Globe and Mail et à la presse que le Canada aurait accepté une demande de l'administration Trump concernant un changement de répartition des quotas laitiers sur le marché canadien, une modification qui serait donc imposée par Washington à la réglementation interne du Canada. Le député bloquiste de la Gaspésie, les îles de la Madeleine et Listigouche rappelle que la gestion de l'offre est pourtant protégée par une loi.
4: Une loi qui vient dire que dans les négociations avec les États-Unis, on peut faire des concessions, mais pas sur la gestion de l'offre. Et là, ce qu'on entend, c'est que M. Carney est en train de négocier derrière des portes closes avec les Américains pour permettre, un peu par la porte d'en arrière, à des produits transformés, des produits laitiers transformés américains, de faire leur place dans le marché du Canada.
3: Et cette possible concession s'ajouterait à trois autres reculs historiques de Mark Carney devant Trump en matière de culture avec l'abandon de la taxe sur les services numériques, les revenus du pont Gordie Howe et l'abandon des contre-tarifs. De plus, Mark Carney serait sur le point d'investir 43 milliards de fonds publics pour la construction d'un pipeline.
4: Tout ça alors que les

0: pétrolières font des profits records. Il y a plusieurs pétrolières canadiennes qui ont vu leurs profits augmenter de façon très importante au cours du dernier trimestre. Et là, Mark Carney propose d'injecter des fonds publics pour permettre aux compagnies pétrolières de faire encore plus de sous. Mais d'un autre côté, il refuse nos demandes de bonifier la pension de vieillesse, de réformer l'assurance-emploi. Alors, au lieu de s'occuper du vrai monde, il souhaite plutôt subventionner l'industrie pétrolière. Donc, ça, c'est une trahison.
1: Et les producteurs laitiers canadiens ont aussi vivement dénoncé ce possible nouveau recul concernant la gestion de l'offre.
2: Maintenant, Bonaventure célèbre les fêtes acadiennes.
1: Oui, tous les Acadiens et Acadiennes de la région sont invités à Bonaventure aux festivités qui entourent la fête de l'Acadie. Le musée acadien, la ville de Bonaventure et plusieurs commerces proposent des activités aujourd'hui et demain 15 août. Et le 15 août fut choisi en 1881 comme date officielle de la fête de l'Acadie, lors de la toute première convention nationale à Memramcook, au Nouveau-Brunswick. Catherine Haché, responsable du rayonnement et des actions culturelles au Musée acadien du Québec à Bonaventure, explique les raisons de ce choix de date.
3: C'est le jour de l'Assomption de la Vierge Marie. Dans les symbolismes de l'Acadie, on fait beaucoup référence à la religion. Dans ces années-là, c'était vraiment important pour le peuple acadien. C'est vraiment une façon de garder la résilience. C'est ce qu'on regarde plus loin au niveau du drapeau acadien. Finalement, on voit c'est le drapeau de la France, le bleu, blanc, rouge, qu'on a ajouté l'étoile, qui représente la Vierge Marie. Ça fait aussi référence à l'hymne national, qui est l'Ave Marie Stella.
1: Et parmi les activités proposées ce week-end, notons le très célèbre tintamarre qui date de 1955 lors du bicentenaire de la déportation des Acadiens à Moncton. Catherine Haché raconte les origines du tintamarre.
3: Il y avait une volonté, juste au niveau de l'identité acadienne, de se rassembler, faire comprendre qu'on est encore là. On est dans un contexte, on est à Moncton, au Nouveau-Brunswick, dans une province, la seule province officiellement bilingue au Canada. Fait que les gens sont là, à Moncton, ils font du bruit. Puis c'est ça qui est vraiment le tintamarre, c'est de faire du bruit. Le bruit signifie la fierté acadienne de cette culture-là, de faire entendre aux autres, aux alentours, que la culture est bien vivante, les gens sont encore présents.
1: Et les gens sont invités à participer en apportant des objets pour faire du bruit. Et le tintamarre partira du fer de Bonaventure à 19h samedi pour se rendre au musée.
3: En Gaspésie, dans l'histoire acadienne, il y a deux lieux principaux qui se distinguent. Il y a Bonaventure en 1760, c'est des Acadiens qui sont venus s'installer. Puis Carleton-sur-Mer, qui autrefois s'appelait Tracadèche, ça c'est en 1766. Les deux villages principaux où est-ce qu'on retrouve des Acadiens dans le début de l'histoire acadienne du Québec. Mais après ça, tu sais, ils ont continué à se déplacer dans les villages avoisinants.
1: Et plus d'un million de Québécois portent un patronyme d'origine acadienne selon un sondage Léger.
2: Bon, on va souhaiter de belles célébrations des deux côtés de la baie, finalement, c'est sûr. Mario, Pointe-à-la-Croix obtient du financement pour un projet de 56 logements.
1: Oui, le gouvernement provincial annonçait le 17 juillet dernier qu'il accordait 13,6 millions à la Société de développement de l'Est pour construire 478 logements abordables dans 17 municipalités. Et un de ces projets se trouve à Pointe-à-la-Croix. La municipalité travaille depuis l'an dernier avec l'organisme Sémétis pour développer une cinquantaine de logements. Le directeur général et greffier trésorier de Pointe-à-la-Croix, André Carrier, affirme que le début des travaux est attendu avec enthousiasme.
4: On parle ici de 56 logements. On est choyé d'avoir été choisi. C'est officiel. Ils ont fait l'annonce il y a quelques semaines. Donc, nous autres, on attend avec le promoteur pour faire la suite des choses, qui veut dire qu'il va falloir se préparer pour apporter l'eau et les égouts au site. Quand que l'entrepreneur me dit qu'il est prêt à aller de l'avant, nous autres, on va lancer les procédures.
1: Et un début de construction est souhaité en 2026.
4: Avec le promoteur, nous autres, on prévoit peut-être faire des interventions en 2026 pour être prêt en 2027 pour commencer la construction. C'est ça qu'on aimerait voir, puis pour être prêt pour l'année prochaine. Si ça commence cet automne, c'est encore mieux, mais j'ai pas eu de pour parler avec l'entrepreneur ou le promoteur, donc je suis pas certain exactement le délai qu'il y a entre l'annonce et le début des chantiers.
1: Et un rapport du CIRAD publié il y a 2 ans a permis d'identifier les besoins de la municipalité en matière de logement et le DG de Pointe-à-la-Croix, voilà, est donc très heureux de cette annonce.
4: C'est des très bonnes nouvelles. On sait que Pointe-à-la-Croix est vraiment, il y a zéro logement disponible. C'est pas compliqué. On a un grand besoin, puis on accueille ce projet-là à bras ouverts.
1: Et ces logements seront situés à l'extrémité des rues Chaleur et Certeau. Et selon le rapport du CIRAD, il manque au moins 180 logements à Pointe-à-la-Croix.
2: Les fraudeurs sont très actifs présentement en Gaspésie.
1: Oui, semble-t-il que le nombre d'appels de fraudeurs qui demandent à parler aux propriétaires de la maison a augmenté de façon importante, allant jusqu'à une vingtaine d'appels par jour pour certaines personnes. Les fraudeurs se font passer pour des représentants de groupe Habitation Québec et ils proposent des services pour améliorer le rendement énergétique des maisons. Et ce nom serait fréquemment utilisé lors d'appels téléphoniques, prétendant offrir des rabais d'hydro ou encore planifier de fausses visites. Et voici donc quelques conseils de la sergente Béatrice Dorsainville, porte-parole pour la Sûreté du Québec.
5: Ce qu'on demande, c'est de raccrocher immédiatement, prendre un moment de recul, et puis vous pouvez vérifier là, à partir d'une source sûre, essayer de retrouver le nom de l'organisme présumé, le numéro de téléphone qu'on vous a donné. Si vous voyez que vous ne trouvez rien, que ça semble pas valide, c'est probablement que cet organisme-là n'existe pas. Donc, ça va être important là, de raccrocher puis de ne pas donner aucun renseignements personnels ou bancaires au téléphone, ni même de céduler un rendez-vous pour que quelqu'un aille vous rendre visite à domicile.
2: Enfin, Mario, Nature Aventure se voit dans l'obligation de limiter l'accès au point de mise à l'eau de Matapédia.
1: Oui, cette année, les personnes provenant de l'extérieur de la région Matapédia-Les Plateaux n'ont plus le droit d'utiliser le point de mise à l'eau de Nature Aventure à Matapédia. L'entreprise a dû prendre cette décision car l'an passé, des problèmes de cohabitation se sont révélés. Flavie Lambert-Bolduc, qui a donc dû gérer des situations parfois tendues avec certaines personnes de l'extérieur qui souhaitaient mettre leur embarcation à l'eau.
6: Cette année, en fait, on a mis des restrictions. C'est sûr que ça a créé quelques chicanes là. Il y a beaucoup de gens qui mentionnaient venir ici depuis plus de 20 ans, qu'il n'y avait jamais eu de restrictions. Des gens qui viennent du Nouveau-Brunswick. En fait, les gens ont abusé du pouvoir de pouvoir venir ici.
1: Ce terrain qui appartient à la municipalité est géré par l'entreprise, qui est donc totalement dans son droit. Et cette décision a été généralement bien acceptée.
6: Ça s'est vraiment réglé en donnant des alternatives. On est gentil avec eux, on essaie de leur expliquer. La plupart sont très compréhensifs. Donc, on leur donne des alternatives dans le village ou autour là, pour des points de mise à l'eau. Puis les gens les acceptent avec plaisir. Là.
1: Et en plus de celui de Matapédia, Nature Aventure a 4 autres points de mise à l'eau que les gens peuvent utiliser s'ils se montrent courtois.
2: Merci beaucoup, Mario Cyr. Merci. Il est 7h40 et on se reparle à 8h30.
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8: Météo pour cette journée du vendredi. On prévoit quelques averses qui vont cesser ce matin. On va connaître un dégagement par la suite avec des vents du nord-ouest de 20 km/h, maximum 24, humidex 26. Ce soir, ciel dégagé avec un minimum de 13. Pour demain samedi, ensoleillé avec des vents du nord-ouest à 20 km/h le matin, maximum 24, humidex 26. Et dimanche, alternance de soleil et de nuages avec un maximum de 25 degrés. Et actuellement, Carleton-sur-Mer, notre thermomètre nous indique 15 degrés. On s'en va en musique avec Alexis Large. Et ça s'appelle Toi et moi. Et dans quelques instants, je vous présente l'actualité de la presse canadienne.

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0: est 8h, ici Michel Morin. Je vous souhaite de passer une excellente journée et bonne fête acadienne. Bien sûr, beaucoup d'activités dans les deux rives, bien sûr, de la baie des Chaleurs. Amusez-vous bien aujourd'hui. Voici l'actualité de la presse canadienne. Le ministre responsable du commerce Canada-États-Unis, Dominique Leblanc, a rencontré le représentant américain au commerce Jamieson Greer hier à Washington. La réunion s'est tenue à moins d'une semaine de l'échéance fixée par le président américain Donald Trump pour l'application de ses plus récents droits de douane. Une nouvelle série de droits de douane de 50% sur toute une gamme de produits canadiens doit entrer en vigueur le 19 août. Lors d'une rencontre avec des acteurs économiques à Montréal, la première ministre du Québec, Christine Fréchette, a averti que certaines industries pourraient être en mode survie. Et justement, on va en parler puisque le Québec se prépare à faire face à ces nouveaux droits et le gouvernement Fréchette et les grands acteurs économiques de la province participaient hier à une réunion pour faire le point sur l'état de la situation. Le président directeur général de l'Association de l'aluminium du Canada, Jean Simard, salue cette décision de la première ministre.
1: C'est vraiment la chose à faire pour entendre les besoins de part et d'autre, resserrer peut-être des liens pour qu'on garde un front uni et aussi qu'on entrevoie qu'est-ce qui peut se passer, c'est quoi les différents scénarios à compter du 19, s'il y a un report, s'il y a un dérapage ou s'il y a une entente.
0: Et avant le début de cette rencontre à huis clos, la présidente directrice générale de la Fédération des chambres de commerce du Québec, Véronique Pau, a souligné que la province est particulièrement touchée.
2: Le gouvernement du Québec ne pourra jamais suffisamment collaborer avec le gouvernement fédéral dans une situation de crise comme celle-ci. Alors, on encourage le fédéral à maintenir la communication ouverte avec Québec, peu importe le gouvernement qui sera en place. Encore une fois, pour que les priorités du Québec soient bien représentées, je le rappelle, on est la province la plus touchée par les tarifs actuellement.
0: Et de leur côté, les entreprises préfèrent adopter une attitude attentiste sur les droits de douane plutôt que de précipiter leur expédition vers les États-Unis pour passer la ligne d'arrivée in extremis selon des experts du secteur. Les entreprises attendent avec impatience de voir si le président Trump se montrera fidèle à sa propension perçue à bluffer ou à revenir sur ses promesses en matière de droits de douane. Contrairement à la plupart des autres droits de douane instaurés par le président Trump, ces mesures ne prévoiront pas d'exemption pour les marchandises conformes à l'ACEUM. S'il prend le pouvoir le 5 octobre prochain, le chef du Parti québécois compte libéraliser la vente de vin au Québec. Paul Saint-Pierre Plamondon souhaite pour ce faire permettre aux producteurs artisanaux de distribuer et vendre directement leurs produits aux consommateurs du Québec sans passer par la SAQ comme le font les microbrasseries. Il espère également voir la fin des redevances à la SAQ lorsqu'un produit est vendu sans passer par elle. Le PQ affirme que cette redevance peut représenter 50% du coût d'une bouteille. Les bénéfices à la SAQ étaient de 1,4 milliard de dollars pour 2025-2026. Le député conservateur Dean Allison dirige une enquête portant sur les Canadiens qui affirment avoir subi des effets indésirables sérieux à la suite d'une vaccination contre la COVID-19. Lors d'une conférence de presse à ce sujet hier, l'avocate Myriam Bohémier a affirmé que les blessures ressenties par ces personnes étaient incapacitantes.
3: Non seulement des douleurs physiques, mais aussi des douleurs psychologiques, des regrets, de la colère, de la peine, de la solitude, un sentiment de trahison, un sentiment d'abandon. Les vaccins étaient disponibles partout et gratuits. Maintenant, les soins sont difficiles à obtenir.
0: Et au sport, en terminant, au tennis, c'était la fin hier de l'Omnium Bank National. À Toronto, chez les femmes, Gasquatek a battu Elena Rabakina 6-2-6-3. Et du côté des hommes, à Montréal, l'Américain Ben Shelton a vaincu son compatriote Brandon Nakashima 6-3-7-6. Et bien voilà, ça complète l'actualité à l'antenne de Cieux FM.
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0: Météo pour aujourd'hui, durant les fêtes acadiennes, le soleil sera là. On a quelques averses qui vont cesser ce matin. Dégagement par la suite, des vents du nord-ouest à 20 km/h, maximum 24, humidex 26. Ce soir, ciel dégagé avec un minimum de 13. Demain samedi, du temps ensoleillé avec des vents du nord-ouest à 20 km/h le matin, maximum 24, humidex 26. Et un aperçu pour dimanche, une alternance de soleil et nuages avec un maximum de 25. Les moyennes de saison, 23 le jour, 11 la nuit. Le soleil se couchera à 19h40 et actuellement, à Carleton-sur-Mer, notre thermomètre nous indique 16 degrés.
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0: Et l'indice de danger d'incendie en forêt pour aujourd'hui est bas et sera bas également demain. Voici Jeff Lynne.

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8: 8h12 minutes. Ben, vous savez que le 12 août, c'était la journée j'achète un livre québécois. Ben, on a fait des records de vente en ligne. Ben oui, c'est toujours agréable aussi d'aller dans une librairie, mais on achète beaucoup en ligne maintenant. Que voulez-vous? Mais quand même, ça a eu un effet monstre. Donc, c'est ce que nous dit la presse canadienne. Les Québécois auraient acheté plus de livres en ligne mercredi lors de la journée du 12 août que l'an passé. La coopérative des librairies indépendantes québécoises, les librairies, a ainsi constaté une hausse de 26 % des ventes sur son site web. Ce nouveau record dépasse celui qui avait été établi en 2025 et qui surpassait alors les éditions pandémiques de 2020 et 2021. Et parmi les œuvres qui ont suscité le plus d'engouement, on retrouve au sommet de la liste le roman Traumaties de David Goudreau, qui est un habitué du palmarès du 12 août, et également Théolisson Aurélien avec C'était ça ou mourir, qui a su se hisser à la deuxième place pour son premier roman, se situant juste devant Geneviève Janel et son livre Explosé tout bas au palmarès en ligne de la coopérative. Et en quatrième position, Le mur de Christian Guy Poliquin devant Les ravisseuses de Charles Dionne et Haute saison, écrit par un collectif d'auteurs. Donc, ça va bien pour le livre québécois et cette journée du 12 août qui a commencé à un moment donné, ben ça fait boule de neige et là, ben les gens commencent à y prendre goût avec des records de vente. Alors, c'est pas mal intéressant d'entendre ce genre de nouvelles. Et ben on va vous souligner également, ben plus que souligner, on va en parler. Les fêtes acadiennes, ben oui, des deux côtés de la baie des Chaleurs, on va fêter, ça va se coucher tard, on va entendre de la musique, on va entendre du bruit, ça va fêter, ça va taper des mains, ça va chanter. Et du côté du musée acadien à Bonaventure, aujourd'hui, ce vendredi, ben ça va commencer à 19h avec le spectacle de musique avec Gus et Bobby Major. C'est sur le site du musée acadien du Québec. Et c'est demain la grosse journée, demain samedi 15 août, donc journée familiale au musée acadien. du Québec pour célébrer la fête nationale de l'Acadie. De 10h à 16h, il y aura des jeux gonflables. Ça s'adresse, c'est une fête familiale, donc les enfants seront vraiment éberlués avec Lulu Berlu qui sera là de 10h à 16h. Animation de pirates et visite des expositions. De midi à 14h, danse en ligne avec Boots Fire pour souligner notre patrimoine acadien francophone. Les chorégraphies de danse en ligne seront accompagnées d'une sélection musicale 100% francophone. Alors donc, ça va être pas mal intéressant. Si vous savez pas danser, ben allez-y puis vous suivez la gang. Vous allez avoir du fun. À 19h, ce sera le départ du traditionnel tintamarre au phare de Bonaventure, près du camping municipal. Alors, on vous invite à enfiler vos vêtements aux couleurs de Acadienne, bleu, blanc, rouge et jaune. Vous apportez tout ça et vous apportez aussi des choses pour faire du bruit. Casseroles, tambours, sifflets et autres. Et à 19h30, spectacle de musique avec le groupe Allons danser. Alors, c'est à ne pas manquer. Service de bar et cantine sur place. Ce sera la grosse journée demain des fêtes acadiennes au musée acadien à Bonaventure. À Carleton-sur-Mer, les événements aussi. Il y aura des événements qui vont se tenir au Parc des Horizons. Donc, c'est à la plage municipale. Donc, l'éco-musée Tracadiech qui invite bien sûr les Acadiens, Acadiennes de souche et de cœur à une célébration de la fête nationale acadienne. C'est demain après-midi à compter de 13h30 au Parc des Horizons. Au menu, il y aura prise de parole à saveur historique, levée du drapeau, hymne national, musique traditionnelle. Et Paul Lemieux nous en parlait hier, Paul Lemieux de Écomusée Tracadiech. Il va y avoir des chants également, donc on vous invite à aller chanter. Alors donc, beaucoup d'une belle programmation ici de ce côté-ci de la baie des Chaleurs et beaucoup de choses également de l'autre côté au Nouveau-Brunswick. Et parlant du Nouveau-Brunswick, elle nous vient du Nouveau-Brunswick. Une Acadienne, Natacha Saint-Pierre, qui a repris dans le cadre d'un album qui s'appelle Mon Acadie, une chanson qui avait été chantée par le Big Bazar v'là quelques années. Ça s'appelle Tous les Acadiens, Tous les Acadiennes. Et on écoute cette chanson ce matin pour célébrer, bien sûr, la fête nationale de l'Acadie.

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4: 8h23, il y a Hugo de Radio-Canada, Hugo Pilon-Larose de du journal La Presse, qui nous apprend ce matin que les anglophones ou encore les nationalistes et les nationalistes cherchent une voie de passage. Pourquoi? Parce qu'on a demandé aux partis politiques de participer à un débat et il y en a qui ont refusé, le Parti québécois et ou également Québec solidaire, qui ont refusé de participer à un débat en anglais. Alors donc, on dit, qu'est-ce qu'on peut faire? Donc, on pourrait croire que leur positionnement positionnements politiques les opposent, mais depuis le début de l'été, ce que nous dit Hugo Pilon-Larose, c'est que le plus important regroupement d'organismes d'expression anglaise, qu'on appelle le TALC, bénéficie en coulisses de l'appui du mouvement national des Québécois, des Québécoises, pour convaincre les chefs des cinq principaux partis de participer à un rendez-vous électoral en anglais. Donc, on a mis de côté la possibilité d'avoir un débat, et là, ben, on propose plutôt une réunion publique, ou encore un déjeuner causerie, ou encore de participer à un panel. Alors, c'est à voir. Sylvia Martin-Laforge, qui est directrice générale du TALC, s'est donnée pour mission de trouver une voie de passage, parce qu'on voudrait éventuellement avoir au moins une rencontre avec les cinq chefs pour savoir, ben, où vous logez-vous par rapport à nous. Et vous savez que l'intelligence artificielle et ChatGPT, ben, prennent de plus en plus de place dans le cœur des gens. Hein. C'est nos nouveaux amis, pas moi, parce que ChatGPT, non, ça me dit rien absolument pour le moment. Peut-être qu'éventuellement. Et il faut faire attention, parce que quand on demande des informations, c'est fort possible qu'on ait de fausses informations. Et c'est arrivé à un monsieur qui est en processus de divorce actuellement. Ça se passe ici au Québec. Et donc, il devra payer 1 000 $ à son ex-conjointe, plus tous les frais juridiques pour la perte de temps encourue. Pourquoi? Parce que dans son processus de divorce, c'est un monsieur Petrov, Hanson Petrov, a décidé de recourir à ChatGPT pour parce qu'il se défendait seul en cour. Il a décidé de prendre ChatGPT pour supporter certaines allégations qu'il voulait lancer contre son ex-conjointe. Et finalement, quand le juge est arrivé et a commencé à étudier les choses, parce que on va se baser sur d'autres décisions qui ont été prises pour pouvoir dire, ben voici, monsieur le juge, telle année, telle date, il y a une décision dans ce sens-là, puis ça ressemble pas mal à mon cas. Mais sauf que ChatGPT lui a donné de faux cas. Alors donc, quand le juge s'est aperçu de ça, et même un avocat lui a dit, hey, regarde, va pas en cours avec ça, là, tu vas te faire réprimander par le juge. Ben, il dit, non, ça va passer. Ben, effectivement, non, mais ça n'a pas passé. Alors donc, le monsieur Petrov en question, même s'il a été informé par un avocat, on parle d'hallucination dans son texte, mais le juge, lui, a dit, oh que non, ça passe pas, mon cher monsieur. Donc, 1 000 $ à votre ex-conjointe, plus les frais de cours, parce que vous nous avez fait perdre du temps en nous proposant de fausses informations que vous avez tiré avec ChatGPT. Alors, ChatGPT est un ami, mais méfiez-vous de cet ami parce qu'il peut être aussi très menteur. En musique, voici Monastère et Sommeil éveillé. Et dans quelques instants, notre collègue Mario Cyr sera avec nous pour l'actualité locale et régionale.

0: 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Voici maintenant le bulletin d'information régionale.
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2: Il est 8h30 et Mario Cyr est avec nous pour l'actualité. Bonjour Mario.
3: Bonjour Michel.
2: D'abord, Alexis Deschênes invite Mark Carney à respecter sa parole et protéger la gestion de l'offre.
3: Oui, alors que les négociations se poursuivent pour éviter une nouvelle série de droits de douane de 50% sur toute une gamme de produits canadiens qui doit entrer en vigueur le 19 août, des sources sont confirmées au Globe and Mail. Il y a la presse que le Canada aurait accepté une demande de l'administration Trump concernant un changement à la répartition des quotas laitiers sur le marché canadien. Le député bloquiste de la Gaspésie-Les-Îles de la Madeleine Lestigouche, Alexis Deschênes, rappelle que la gestion de l'offre est pourtant protégée par une loi.
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5: Une loi qui vient dire que dans les négociations avec les États-Unis, on peut faire des concessions, mais pas sur la gestion de l'offre. Et là, ce qu'on entend, c'est que M. Carney est en train de négocier derrière des portes closes avec les Américains pour permettre, un peu par la porte d'en arrière, à des produits transformés, des produits laitiers transformés américains, de faire leur place dans le marché du Canada.
3: Donc, cette possible concession s'ajouterait à trois autres reculs historiques de Mark Carney devant Trump en matière de culture avec l'abandon de la taxe sur les services numériques, les revenus du pont Gordie Howe et l'abandon des contre-tarifs. De plus, Mark Carney serait sur le point d'investir 43 milliards de fonds publics pour la construction d'un pipeline.
5: Tout ça alors que les pétrolières font des profits records. Il y a plusieurs pétrolières canadiennes qui ont vu leurs profits augmenter de façon très importante au cours du dernier trimestre. Et là, Mark Carney propose d'injecter des fonds publics pour permettre aux compagnies pétrolières de faire encore plus de sous. Et d'un autre côté, il refuse nos demandes de bonifier la pension de vieillesse, de réformer l'assurance-emploi. Alors, au lieu de s'occuper du vrai monde, il souhaite plutôt subventionner l'industrie pétrolière. Donc, ça, c'est une trahison.
3: Et les producteurs laitiers canadiens ont aussi vivement dénoncé ce possible nouveau recul concernant la gestion de l'offre.
2: Maintenant, Mario, Bonaventure célèbre les fêtes acadiennes.
3: Oui, tous les Acadiens de la région sont conviés à Bonaventure aux festivités qui entourent la fête de l'Acadie. Le musée acadien, la ville de Bonaventure et plusieurs commerces proposent des activités aujourd'hui et demain. Le 15 août fut choisi en 1881 comme date officielle de la fête de l'Acadie lors de la toute première convention nationale à Memramcook au Nouveau-Brunswick. Catherine Haché, responsable du rayonnement et des actions culturelles au Musée acadien du Québec de Bonaventure, explique les raisons de ce choix.
6: C'est le jour de l'Assomption de la Vierge Marie. Dans les symbolismes de l'Acadie, on fait beaucoup référence à la religion. Dans ces années-là, c'était vraiment important pour le peuple acadien. C'était vraiment une façon de garder la résilience. C'est ce qu'on regarde plus loin au niveau du drapeau acadien. Finalement, on voit c'est le drapeau de la France, le bleu, blanc, rouge, qu'on a ajouté l'étoile, qui représente la Vierge Marie. Ça fait aussi référence à l'hymne national, qui est la Vierge Marie Tellard.
3: Et parmi les activités proposées ce week-end, notons le très célèbre tintamarre qui date de 1955 lors du bicentenaire de la déportation des Acadiens à Moncton. Catherine Haché raconte les origines du tintamarre qui est devenu une tradition.
6: Il y avait une volonté, juste au niveau de l'identité acadienne, de se rassembler, faire comprendre qu'on est encore là. On est dans un contexte, on est à Moncton, au Nouveau-Brunswick, dans une province, la seule province officiellement bilingue au Canada.

0: là. Fait que les gens sont là à Moncton, ils font du bruit. Puis c'est ça qui est vraiment le Tintamarre, c'est de faire du bruit. Le bruit signifie la fierté acadienne de cette culture-là, de faire entendre aux autres, aux alentours, que la culture est bien vivante, les gens sont encore présents.
1: Et les gens sont invités à participer en apportant des objets pour faire du bruit. Et le Tintamarre partira du phare de Bonaventure à 19h samedi pour se rendre au musée. Et les deux villages principaux en Gaspésie où on retrouve la plus grande majorité d'Acadiens sont Bonaventure et Carleton.
0: En Gaspésie, dans l'histoire acadienne, il y a deux lieux principaux qui se distinguent. Il y a Bonaventure en 1760, c'est des Acadiens qui sont venus s'installer. Puis Carleton-sur-Mer, qui autrefois s'appelait Tracadèche, ça c'est en 1766. Les deux villages principaux où est-ce qu'on retrouve des Acadiens dans le début de l'histoire acadienne du Québec. Mais après ça, tu sais, ils ont continué à se déplacer dans les villages avoisinants.
1: Et plus d'un million de Québécois portent un patronyme d'origine acadienne selon un sondage Léger.
2: Et Pointe-à-la-Croix obtient du financement pour un projet de 56 logements.
1: Oui, le gouvernement provincial annonçait le 17 juillet dernier qu'il accordait 13,6 millions à la Société de développement de l'Est pour construire 478 logements abordables dans 17 municipalités. Un de ces projets se trouve à Pointe-à-la-Croix. La municipalité travaille depuis l'année dernière avec l'organisme Sémétis pour développer une cinquantaine de logements. Le directeur général et greffier trésorier André Carrier affirme que le début des travaux est attendu avec enthousiasme.
3: On parle ici de 56 logements. On est choyé d'avoir été choisi. C'est officiel. Ils ont fait l'annonce il y a quelques semaines. Donc, nous autres, on attend avec le promoteur pour faire la suite des choses, qui veut dire qu'il va falloir se préparer pour apporter l'eau et les égouts au site. Quand que l'entrepreneur me dit qu'il est prêt à aller de l'avant, nous autres, on va lancer les procédures.
1: Et un début de construction est souhaité en 2026.
3: Avec le promoteur, nous autres, on prévoit peut-être faire des interventions en 2026 pour être prêt en 2027 pour commencer la construction. C'est ça qu'on aimerait voir puis pour être prêt pour l'année prochaine. Si ça commence cet automne, c'est encore mieux. Mais j'ai pas eu de pourparlers avec l'entrepreneur ou le promoteur. Donc, je suis pas certain exactement le délai qu'il y a entre l'annonce et le début des chantiers.
1: Et un rapport du CIRAD publié il y a 2 ans a permis d'identifier les besoins de la municipalité en matière de logement.
3: C'est des très bonnes nouvelles. On sait que Pointe-à-la-Croix est vraiment, il y a zéro logement disponible. C'est pas compliqué. On a un grand besoin. Puis on accueille ce projet-là à bras ouverts.
1: Et ces logements seront situés à l'extrémité des rues Chaleurs et Sarteau. Et selon le rapport du CIRAD, il manque au moins 180 logements à Pointe-à-la-Croix.
2: Maintenant, Mario, faut se méfier parce que des fraudeurs sont très actifs présentement en Gaspésie.
1: Oui, semble-t-il que le nombre d'appels de fraudeurs qui demandent à parler aux propriétaires de la maison a augmenté de façon importante, allant même jusqu'à une vingtaine d'appels par jour pour certaines personnes. Les fraudeurs qui se font passer pour des représentants de groupe Habitation Québec proposent leurs services pour améliorer le rendement énergétique des maisons. Voici quelques conseils de la sergente Béatrice Dersainville, porte-parole pour la Sûreté du Québec.
4: Ce qu'on demande, c'est de raccrocher immédiatement, prendre un moment de recul, et puis vous pouvez vérifier là, à partir d'une source sûre, essayer de retrouver le nom de l'organisme présumé et le numéro de téléphone qu'on vous a donné. Si vous voyez que vous ne trouvez rien, que ça ne semble pas valide, c'est probablement que cet organisme-là n'existe pas. Donc, ça va être important là, de raccrocher puis de ne pas donner aucun renseignements personnels ou bancaires au téléphone, ni même de céduler un rendez-vous pour que quelqu'un aille vous rendre visite à domicile.
1: Et il est important de signaler les appels frauduleux.
2: Et en terminant, la boîte de création de contenu Chiac.com et le groupe de musique Tchou Misère lancent une pétition pour que le drapeau acadien ait son emoji.
1: Oui, on parlait de la fête des Acadiens en début de bulletin. Les initiateurs du mouvement font valoir que les alternatives, soit le drapeau français ou canadien, ne reflètent pas fidèlement l'identité acadienne. Ils souhaitent donc récolter des signatures pour déposer une demande auprès d'Unicode, l'organisme qui approuve les nouveaux émoticônes. Le mouvement a déjà reçu des lettres d'appui et tout ça, ça se trouve au www.emojiacadie.ca si ça vous intéresse.
2: Merci beaucoup, Mario. Merci. Cyr, on rappelle aux gens que nos informations sont disponibles sur notre site Internet. Il est 8h38.
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8: 8h46, je viens d'intercepter quelque chose sur Facebook. En fait, c'est une pétition qui vient d'être lancée. Dites à Carney de taxer les super profits de guerre des pétrolières. Donc, on nous invite à signer une pétition pour souligner à Mark Carney que, ben oui, les pétrolières font énormément d'argent. Et savez-vous, j'interceptais dernièrement justement sur Facebook parce qu'on a plusieurs publications. Il y a des gens qui vont se souvenir du syndicaliste Michel Chartrand. Et c'est un montage qui a été fait de lui avec quelques-unes de ses meilleures citations ou encore des extraits d'entrevues où il n'y allait pas de main morte. Le politiquement ou le politiquement correct pour lui, pour Michel Chartrand, ça n'a jamais existé. Aujourd'hui, on est plus modéré dans nos propos, nos transports et tout ça. Mais et j'en ai une que j'ai retenue parce que bon, la séquence dure quand même 4 ou 5 minutes. Et il disait qu'il parlait des banques. Il disait que les banques avaient fait des profits records de plusieurs milliards de dollars et qu'ils demandaient au gouvernement des subventions pour la recherche et développement. Et il disait, c'est comme si quelqu'un qui te botte le cul te demandait une nouvelle paire de bottes parce que ses bottes sont usées. Alors donc, j'ai trouvé ça quand même assez amusant, mais c'était tout un personnage, Michel Chartrand. Et quand on écoute ces extraits-là, eh bien, on a l'impression vraiment d'être dans les années 70-80 parce que il était, ses propos, dans ce temps-là, sont exactement les mêmes. Quand il parle de gouvernement de trou de cul, que les gouvernements sont dépassés, puis qu'ils pensent pas aux travailleurs, puis ils pensent pas au monde, puis ils pensent pas au peuple, ben, on a l'impression qu'on est encore là-dedans. Bon, alors je m'éterniserai pas nécessairement là-dessus. Quelques activités en fin de semaine. Ben, c'est la dernière ce soir du théâtre à tour de rôle avec la comédie fantaisiste Le Palais des Glaces. C'est à 20h ce soir pour cette dernière. C'est au studio du Quai des Arts de Carleton-sur-Mer. On n'oublie pas demain, faut pas oublier, c'est la traversée de la Baie des Chaleurs, une épreuve en eau libre qui relie les plages de Miguacha jusqu'à la plage de Charlot. Alors donc, il y aura beaucoup de monde demain. Le départ aura lieu à 8h30, donc au quai de Miguacha. C'est à ne pas manquer si vous voulez assister à ce départ. Et ça va se terminer à Charlot, bien sûr. Donc, départ à 8h30 demain matin avec les nageurs. On sait que c'est une compétition de 9,5 km. Et aussi, il y a des gens qui peuvent faire 1 km et 3 km. Et bien sûr, ce qui retient l'attention au Musée acadien à Bonaventure, on en a parlé, les fêtes acadiennes. Donc, ce soir, il y aura ce vendredi Gus et Bobby Major sur le site du Musée acadien, donc c'est un spectacle de musique, et demain c'est la journée où il y aura beaucoup d'activités. Ça commence à 10h, des activités pour les enfants, il y aura de la danse en ligne à partir de midi, le tintamarre à partir de 19h30, c'est-à-dire, et spectacle de musique avec le groupe Allons danser à 19h30, et à Carleton-sur-Mer, ça va se dérouler également demain au Parc des Horizons à côté de 13h30 avec prise de parole à sa historique, levée du drapeau, hymne national, et dans les hymnes nationales, bien sûr, et plus de détails, bien sûr, sur les médias sociaux et les réseaux sociaux. Et donc, beaucoup d'activités demain là, qui vont souligner des deux côtés de la baie, bien entendu, qui vont souligner les fêtes acadiennes. Et peut-être vous mentionner que côté sport, ce soir, les Blue Jays de Toronto accueillent les Yankees de New York, et dans la Ligue canadienne de football, je pense, d'une chose à l'autre, là, d'un sujet à l'autre, le Rouge et Noir d'Ottawa visite les Blue Bombers de Winnipeg. Et un petit rappel météo également. Pour vous dire qu'aujourd'hui, on a quelques averses qui vont cesser le matin, et déjà, le soleil a l'air à vouloir se pointer le bout du nez, du moins ce que je vois à l'extérieur du studio. On a des vents du nord-ouest à 20 km/h, un maximum de 24. Ce soir, ciel dégagé avec un minimum de 13. Demain, samedi, soleil avec un maximum de 24, humidex de 26. Et dimanche, alternance soleil-nuages avec un maximum de 25. Et aujourd'hui, on a des souhaits d'anniversaire. Bonne fête à Dolores Maton. C'est de la part du Club des 50 ans et plus de Saint-Omer, et le Club des 50 ans et plus de Maria, un triplé. Bonne fête à Jean-Claude Landry, bonne fête à Louise Turcotte et bon anniversaire à Bernard Leblanc. Et dans quelques instants, à compter de 10h, vous allez retrouver mon collègue Louis-Philippe Morin en remplacement de Pénélope Garon, qui sera de retour lundi, et aussi Louis-Philippe qui vous attend à compter de 15h pour l'émission du retour qui s'appelle La dernière période. Et moi, je vais vous retrouver demain matin à compter de 7h pour notre émission du samedi. On va prendre un bon café ensemble. Ici Michel Morin qui vous souhaite de passer une excellente journée. Et à demain, 7h.

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1: Une vente de garage aura lieu tous les jours de l'été à partir du 28 juillet au 288 route Miguacha Est. Vous y retrouverez des articles variés comme un porte-bagages pour voiture, des outils, des électroménagers, des vêtements et encore plus. À vendre en lot tout le contenu d'un petit entrepôt, soit l'ameublement pour un 3,5, sauf le lit et le four. Inclus également certains outils, vêtements et vêtements de travail. Prix demandé de 800 $ négociable. Contactez Jean au 418-364-3754.
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Merveilleux vendredi à vous, on est le 14 août. Bienvenue dans Ici l'Horizon. À venir au cours des 120 prochaines minutes, on va parler théâtre avec Philomène Lévesque-Rainville autour de 10h15. C'est une autrice qui présente quelque chose à la Petite Marie du côté de Bonaventure demain à 10h30. J'en dis pas plus parce qu'on va lui laisser toute la place à 10h15. Il y aura aussi retour sur le 12 août. Cette semaine, vous savez que c'était le livre, la journée J'achète un livre québécois. On fait un petit retour là-dessus. On va aussi parler d'angine de poitrine, d'un film de bouffe. On va parler de caribou, de justice faite avec l'intelligence artificielle. On va un peu partout. À venir aussi, actualité, qu'elle soit régionale, locale, nationale, internationale et même intersidérale. On s'occupe de bien vous renseigner. Météo, ça s'annonce beau, en tout cas pour aujourd'hui, pour le week-end. Peut-être lundi, des petites gouttes de pluie, mais Environnement Canada, des fois, ça se trompe. Et on va aussi parler de sport un peu plus tard dans l'émission. Je vous souhaite un bon 120 minutes en ma compagnie. Je vous reviens avec l'actualité et ce qui occupe la une des journaux aujourd'hui. Ici l'Horizon, ça commence maintenant. Mon nom est Louis-Philippe Morin en remplacement de Pénélope Garon pour une dernière journée. Pénélope fera son retour lundi. Je vous le disais donc, ce qui occupe la une des journaux, évidemment, il y a plein de choses. C'est dur de choisir de quoi je pourrais vous parler, mais il y a des choses qui me tapent un peu plus dans l'œil que d'autres. Entre autres, le prix des vêtements, des fournitures scolaires qui a tellement grimpé cette année qu'il y a un nombre record de parents qui sollicitent certains pour la première fois, l'aide d'organismes en vue de la rentrée. C'est le cas dans les grandes régions urbaines, mais c'est aussi le cas ici en région. Il y a des parents complètement désespérés qui nous appellent en ce moment et on doit les refuser. On pourrait préparer de 5 000 à 8 000 sacs de plus, tant il y a de demandes, déplore Francine Laplante, la fondatrice de l'organisme La Marraine Étoilée. D'ici la rentrée des classes, ce sont 4 200 sacs remplis d'articles scolaires qui seront assemblés, distribués dans 73 écoles ainsi que 12 organismes principalement situés en Montérégie. Pourtant, plusieurs autres familles auraient besoin d'aide afin d'éponger cette dépense qui, selon le Conseil canadien du commerce de détail, s'élèverait entre 600 et 750 $ par famille chaque année. Et des fois, ça grimpe un peu plus, dépendant du nombre d'enfants. J'ai un record d'appel cette année. On le répète, mais la pauvreté a changé de visage. À ce temps-ci de l'année, les parents doivent choisir entre l'épicerie ou des souliers pour leur enfant, ajoute Madame Laplante. Chez Jeunesse au Soleil, un organisme montréalais, 1250 sacs à dos sont offerts et ont trouvé preneur en quelques jours à peine. On a ouvert les inscriptions en juin et à partir de la mi-juillet, tout était plein. On a même une liste d'attente de 50 personnes cette année, déplore Alison Lemieux, directrice de la Banque alimentaire et du service d'urgence chez Jeunesse au Soleil. Ailleurs au Québec, on parle de Québec, Trois-Rivières, où les choses ne s'améliorent pas. Et ici en région, j'en parlais en tout début, je reçois lundi, la directrice du CAB à Maria, qui viendra nous parler, entre autres, de journées interculturelles. Mais je sais que chaque année, elle organise, Nancy Valois, là, des remises de trucs pour le début de l'école. À chaque année, c'est très, très populaire. Donc, c'est pas seulement dans les grands centres que la pauvreté et la difficulté à boucler les budgets, surtout en début d'année scolaire, est difficile. Ailleurs dans le monde, l'administration du président Donald Trump menace d'imposer des tarifs douaniers massifs de 50% sur une grande quantité de produits canadiens à partir du 19 août. Vous savez, cette situation crée ce que les experts appellent une stratégie de division, car la crise ne frappe pas toutes les provinces de la même manière. J'en ai parlé hier, j'en reparle aujourd'hui. Il y a des provinces, par exemple l'Alberta, la Saskatchewan, qui ne voient que 1% de leur exportation qui serait touchée par ces nouveaux frais de douane. Elles s'en sortent presque sans égratignure, tandis que la Colombie-Britannique est la plus durement frappée, avec 13,7% de ses exportations qui sont en danger. Le Québec, 10,8%.
5% et l'Ontario 9%. Pour le Québec, des centaines d'entreprises manufacturières risquent même la faillite en quelques mois. Et je sais que Christine Fréchette, la première ministre du Québec, s'inquiétait de tout ça. Elle a convoqué des économistes pour essayer de trouver des solutions. Et on souhaite évidemment que les négociations penchent un peu plus du bord du Canada que des États-Unis, même si on a peu d'espoir, puisque les intérêts financiers divergent. Les provinces commencent à agir en solo plutôt que de former un front derrière le gouvernement fédéral de Mark Carney. Et c'est ce qui fait peur, c'est que on fasse pas front commun devant les États-Unis et qu'on soit divisé et que finalement c'est les Américains qui l'emportent sur nous. Les experts soulignent que les États-Unis profitent volontairement de ces différences pour affaiblir la position du Canada. Le secrétaire au Trésor américain Scott Bessent a d'ailleurs jeté de l'huile sur le feu en qualifiant publiquement l'Alberta de partenaire naturel pour les États-Unis, tout en flattant le mouvement indépendantiste de cette province. C'est pas fini, on va voir qu'est-ce que ça donne. Je sais qu'il y a des négociateurs ces jours-ci qui sont à Washington, Monsieur Leblanc, entre autres, qui représente le Canada. Alors, on va voir, on va suivre le dossier. Et en terminant, tiens, je voulais vous parler de l'aéroport international Jean Lesage de Québec. Je sais que c'est un aéroport qui est très populaire pour les gens d'ici qui vont dans le sud ou à d'autres destinations, lance un appel d'intérêt pour un projet de construction hôtelier au cœur de son site aéroportuaire. Cette occasion repose sur une demande réelle et démontrée pour un établissement hôtelier de qualité répondant aux besoins des voyageurs, des partenaires d'affaires et de la communauté aéroportuaire. Peut-on lire dans l'appel de projet, l'aéroport YQB prévoit une hausse de 35% de son achalandage d'ici 2030, soit 2,4 millions de voyageurs de plus. Cette croissance conjuguée au dynamisme du secteur hôtelier de la région de Québec crée un contexte particulièrement favorable pour l'implantation d'une offre hôtelière distinctive et attractive au cœur du site aéroportuaire. Le site de l'aéroport de Québec souhaite aussi offrir à sa clientèle l'option d'un hôtel à 3 étoiles et plus en hébergeant jusqu'à 125 chambres. Celui-ci serait à usage unique et abriterait un restaurant, des salles de réunion et de possibles aménagements sur le toit. Les promoteurs intéressés par le projet ont jusqu'au 30 septembre pour manifester leur intérêt. Donc, un projet qui va bon train, qui permettra peut-être aux gens d'ici de coucher à l'hôtel à Québec, à l'aéroport de Québec, avant d'aller prendre l'avion. Des fois, c'est un peu plus pratique. Musique, tiens, des sales barbes avec les haricots. Il y a Marie-Mé aussi qui s'en vient avec conscience. Et moi, je reviens dans quelques instants avec la dame que je dois interviewer, mon Dieu, je me rappelle déjà plus de son nom, Philomène Lévesque-Rainville, pardon, Philomène, qui viendra nous parler de théâtre jeunesse à Bonaventure ce week-end. 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
10: De retour dans Ici l'horizon et on a le bonheur de s'entretenir avec l'autrice Philomène Lévesque-Rainville. Elle présentera son spectacle Un requin dans ma maison demain 10h30 au studio théâtre du Centre Bonaventure. Bonjour Philomène.
11: Bonjour.
10: Ça va bien?
11: Ça va très bien, merci.
10: Oui, c'est le fun. Je regardais ton CV, Philomène. On t'a surtout connue en tant que comédienne. Tu fais aussi des voix. Mais là, c'est ta première prise de parole en tant qu'autrice pour ce spectacle-là. Qu'est-ce qui t'a décidé à passer le pas, à devenir autrice?
11: Ben, en fait, ce projet-là, je pense qu'il m'habite depuis longtemps parce que ça part d'une histoire, ça part de moi, de ma maman, d'une histoire personnelle. Puis ça m'a quand même pris du temps avant de trouver comment la raconter. Puis il y a 2 ans et demi, j'étais aux îles de la Madeleine, puis il y avait un grand requin blanc qui était dans les parages. Puis il y a eu un déclic pour moi, ça s'est mis en place. Mm-hmm. Puis, je suis allée vers une metteuse en scène avec qui j'ai déjà travaillé, qui s'appelle Viviane Boucher, pour lui parler du projet. Puis on a commencé à le rêver il y a 2 ans et demi. Et puis justement, ben, on travaille en écriture de plateau, donc c'est un processus de création qui est collectif. C'est moi qui ai la plume, mais je suis nourrie beaucoup des artistes qui travaillent avec moi sur le projet.
10: Et ça aborde la santé mentale à travers le regard d'un enfant. Là, on parle de requin, mais je lisais donc, c'est ça, parce qu'un requin, on a tendance à croire que c'est dangereux, mais on peut jouer avec des requins, ça peut être taquin aussi. C'est ça qu'on essaie de montrer là-dedans?
11: Je sais pas si j'irais jusqu'à jouer avec le requin, mais oui, pour moi, le fil entre les deux, entre la santé mentale puis les requins, c'est que c'est deux sujets qui sont très incompris, qui peuvent être effrayants, qui sont tabous. Mm-hmm. Donc, c'est l'idée, c'est vraiment d'aller chercher. Pour moi, le requin dans la maison, c'est dans cette histoire, c'est ma maman. Puis c'est comment apprivoiser ça, cette maladie, comment apprivoiser le requin quand on sait pas comment il va réagir, comment on peut cohabiter avec lui sans se faire mordre, si on veut. Mais en voyant aussi tout ce qu'il y a de formidable dans le requin, là, si on va vraiment vers le requin, c'est un animal qui est vraiment important aussi dans notre écosystème. Il y a très mauvaise presse depuis longtemps, malheureusement. Donc, c'est l'idée aussi de le rendre, de lui redonner un peu sa place, pas de prédateur, mais d'animal qui fait partie de notre vie.
10: c'est une sortie, Philomène, c'est une sortie en résidence, donc c'est pour montrer où on est rendu dans le travail, parce que la pièce n'est pas en version finale. Qu'est-ce qu'on va montrer aux enfants demain à 10h30?
11: Oui, donc ben, ce qui est fabuleux, je pense, pour les spectateurs, c'est de voir cette étape à laquelle on a rarement accès. Donc là, on n'a pas encore de scénographie, on n'a pas de concepteur. Là, on travaille vraiment, c'est brut assez ce qu'on fait. Mais on a eu envie de travailler le langage de la lumière, de la projection. Donc, on a, avec Rad Gagnon, qui a préparé toute une banque d'images, on a vraiment cherché voir si ce langage-là, il servait le spectacle. Donc, il y aura beaucoup de projections. On a exploré toutes sortes de choses. On a même fait un peu de green screen pour s'amuser. Donc, ça donne des choses assez cocasses. Donc, on a vraiment ouvert les valves sur l'univers de la projection.
10: Est-ce qu'on va chercher l'avis des enfants? Est-ce qu'on s'arrête après le spectacle? Est-ce qu'on leur pose des questions?
11: Il va y avoir une causerie, absolument. Je pense même que la boulangerie, la pétrie, offre des petites douceurs pour échanger avec nous après le spectacle. Puis justement, ça, c'est privilégié pour nous parce que c'est une première rencontre avec des jeunes spectateurs. Il y a quelques mois, on a fait une résidence un peu le même type de résidence à Montréal dans la maison de la culture Petite Patrie où deux classes de troisième année nous ont accompagnés. J'ai fait de la médiation culturelle avec eux et puis j'ai échangé sur les thèmes puis on les a même fait improviser avec nous. C'est un processus super riche, mais c'était des classes. Là, ça va être intéressant de vivre ça en famille, de voir aussi comment ça résonne chez les plus vieux, chez les parents, parce que l'idée derrière ce spectacle-là, c'est vraiment de pouvoir ouvrir le dialogue, de pouvoir parler de ça sans tabou, qu'on se sente. Au début, on n'est peut-être pas à l'aise, mais qu'on sente qu'on peut en parler, que c'est possible de parler de ces sujets-là sans que ça devienne dramatique. C'est pour nous outiller, en fait, tout le monde ensemble à essayer de pouvoir parler de santé mentale sans que ça devienne pesant.
10: Oui, j'entends parler, Philomène, et tu fais du théâtre pour du théâtre jeunesse là, depuis une vingtaine d'années. Et comment ça évolue? Parce que là, tu sais, c'est un sujet assez difficile à faire passer quand même, là, la santé mentale. Est-ce que tu crois que le public jeunesse reçoit tout ça, comprend tout ça?
11: Ben moi, je pense que oui. Je pense que tout le monde vit juste dans le cœur du projet, en parlant avec l'équipe. Tout le monde a une relation ou un moment qui est dans sa vie personnelle où il a côtoyé la santé mentale. Je pense que c'est les enfants le vivent aussi, le côtoient aussi, ou ne serait-ce que la dépression ou l'anxiété. Donc, c'est quelque chose qui peut être vaste. Là, ça part de mon histoire, mais c'est l'idée, c'est d'ouvrir sur... on peut parler de ces sujets-là. Je pense que on en parle. Il y a beaucoup d'humour, il y a beaucoup...
10: Ouais.
11: Là, la musique, on esquisse de la musique, mais on n'a pas de concepteur encore, mais la musique va prendre une grande place, je pense, au part de ce spectacle-là. Donc, oui, c'est quelque chose qui est important d'offrir aux enfants, mais de manière bienveillante, puis bien sûr à la hauteur de leur âge aussi. Mais je pense qu'il faut laisser aussi beaucoup de confiance. Ils sont très brillants, puis ils sentent beaucoup les choses des enfants, autant que nous, sinon des fois plus. Donc d'ouvrir cet espace de dialogue-là, je pense que c'est bien. Puis le fait que je parle en mon nom dans ce spectacle-là, je me présente comme Philomène, puis quand j'étais petite, tout ça, c'est une porte d'entrée qui peut-être est plus facile pour eux, parce qu'on s'attache à mon histoire, mais donc on me suit un peu comme l'aventurière qui a une grande quête. On fait « Ah oui, tu sais, je sais pas, je pense à même dans les dessins animés, quand on a un personnage qu'on accompagne dans sa quête, quand on a un enfant, on est très investi dans la quête du personnage. J'ai l'impression que cette manière-là, parce que dans le texte, c'est là qu'on en est. Je pense que ça permet ça à l'enfant de suivre l'histoire. Puis ce que j'ai trouvé vraiment très beau dans les ateliers de médiation, j'ai recroisé après des enfants cet été qui étaient dans mon quartier, puis ils me demandaient qu'est-ce qui se passe avec le requin, où on en était rendu. Puis là, je leur disais, on va être en Gaspésie.
10: et justement, c'est ça. Bon, là, on dit c'est une sortie en résidence. Est-ce que tu reviendras, Philomène, avec ce spectacle-là une fois qu'il sera fini ici, en Gaspésie?
11: Oh, je l'espère bien.
10: Ben oui.
11: Là, je peux pas parler pour pour l'instant de ça parce que c'est pas moi qui ai le contrôle de tout ça, mais ça serait un grand rêve. Puis d'ailleurs, c'est une semaine extraordinaire. Je dis avec mes collègues, on dirait qu'il y a de la magie tous les jours ici. Il y a des on voit les Perséides, on a vu, j'ai vu les plus grosses étoiles filantes de ma vie. On voit des arcs-en-ciel tous les jours.
10: C'est le fun.
11: C'est extraordinaire. Ouais, le contexte est vraiment favorable à la création.
10: Super. Ben, on rappelle, Philomène, que Un requin dans ma maison sera présenté demain, le 15 août, à 10h30, au studio théâtre du Centre Bonaventure, du côté de Bonaventure. On pourra t'y voir. On pourra voir aussi les autres créateurs, j'imagine, de ce spectacle-là. Excellent. Et c'est gratuit, mais on dit qu'il y a une tarification ouverte. Donc, c'est le fun. Il faut réserver à l'avance, Philomène?
11: Oh, ça, c'est une très bonne question.
10: J'ai l'impression
11: que c'est peut-être mieux, effectivement. Oui. Parce que c'est pas une très, très grande salle. Donc, oui, ça serait mieux de réserver, mais j'imagine que si vous arrivez, on va s'organiser.
10: Excellent. Ben, excellente fin de séjour à toi, Philomène, à toi et ton équipe. On a bien hâte de voir cette pièce-là. Là où elle est rendue, mais ça serait le fun aussi qu'on puisse te voir peut-être au cours des prochaines années, une fois que Absolument. La pièce sera toute faite. Merci beaucoup, Philomène Lévesque-Rainville.
11: Merci, bonne journée à vous.
10: Merci, au revoir. Voilà, c'était Philomène Lévesque-Rainville. Elle est autrice de cette pièce qui sera présentée demain au Studio Théâtre du Centre Bonaventure à 10h30, samedi 15 août, Un requin dans ma maison. Et ça aborde la santé mentale à travers le regard d'un enfant avec sensibilité, humour et imagination. Imagination, tiens, voici Ariane Moffat et Miami.

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5: Bonne journée à tous et à toutes. Alexis Deschênes invite Mark Carney à respecter sa parole et protéger la gestion de l'offre. Alors que les négociations se poursuivent pour éviter une nouvelle série de droits de douane de 50% sur toute une gamme de produits canadiens qui doit entrer en vigueur le 19 août, des sources ont confirmé au Globe and Mail et à la presse que le Canada aurait accepté une demande de l'administration Trump concernant un changement à la répartition des quotas laitiers sur le marché canadien. Bonaventure célèbre les fêtes acadiennes. Tous les Acadiens de la région sont conviés à Bonaventure aux festivités qui entourent la fête de l'Acadie. Le musée acadien, la ville et plusieurs commerces présentent des activités aujourd'hui et demain. Et Pointe-à-la-Croix obtient du financement pour un projet de 56 logements. Ben voilà, le bulletin complet vous sera présenté à 11h30.
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6: Richard Séguin est là avec Protestang. Moi, je vous reviens pour vous parler du 12 août et des répercussions de cette belle journée du livre.

Le 12 août dernier, mercredi en fait, c'était la journée J'achète un livre québécois et on dit que ça a été un succès non seulement dans les librairies, mais en ligne aussi. La coopérative des librairies indépendantes québécoises a constaté une hausse de 26% des ventes sur son site web. Ce nouveau record dépasse celui qui avait été établi en 2025 et qui surpassait déjà les éditions de 2020 et 2021, des éditions qu'on a qualifiées de pandémiques. Parmi les œuvres qui ont suscité, oui, le plus d'engouement, on retrouve au sommet de la liste le roman Traumatis de David Gaudreau, qui est un habitué des palmarès, que ce soit le 12 août ou n'importe quand. Il vend beaucoup de livres, Monsieur Gaudreau. Télisson Aurélien avec C'était ça ou mourir, c'est ici en deuxième place pour son premier roman, se situant juste devant Geneviève Janel et son livre Exploser tout bas, qui vient clôturer le podium. En quatrième position, on retrouve Le mur de Christian Gay Poliquin devant Les ravisseuses de Charles Dionne et Haute saison, écrit par un collectif d'auteurs. Spritz Club, l'Oscar du pire scénario d'Amélie Dubois, Il y a de la joie de Michel Rabagliati, Ordure, Journal d'un vidangeur de Simon Paris-Poupard et Élite magique de Claudie Létourneau et Olivier Laforêt viennent clôturer ce top 10. Donc, si vous vous êtes procuré un livre québécois, j'espère que vous êtes en train de lire sans ça. Ben, on aura fait quelques suggestions dans Ici l'horizon. Dominique Hudson est là avec Paradis et je reviendrai dans quelques minutes pour vous parler de l'intelligence artificielle et de ses déboires en cours. Tiens. Une...

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13: Si vous vous présentez en cours, prenez un avocat, je vous en prie. Essayez pas d'y aller avec l'intelligence artificielle. Des hallucinations de ChatGPT remplies de fausses informations ont été utilisées en cours d'appel par un homme qui assurait sa propre défense dans une affaire de divorce. Résultat, il doit désormais payer 1000 $ à son ex-conjointe en plus de tous les frais juridiques pour la perte de temps encourue en cours. Un homme qui affrontait donc son ex-conjointe dans une affaire de partage d'actifs et qui se représentait seul a utilisé l'intelligence artificielle pour rédiger lui-même sa défense sans assistance d'un avocat. Or, l'outil d'intelligence artificielle générative ChatGPT aurait inventé de fausses décisions juridiques pour appuyer les propos de l'homme. Le monsieur en question aurait été mis au courant des erreurs au préalable, mais il aurait tout de même choisi, dans un premier temps, de les garder sous silence avant de finalement avouer tout ça devant la cour. Ce n'est que lorsqu'il a été interrogé par les membres de la cour d'appel pour qu'ils disent où est-ce qu'il avait trouvé ces informations qu'il a dévoilé qu'il avait utilisé l'intelligence artificielle. Et cela ajoute les inutiles et coûteuses pertes de temps que l'utilisation des sources non fiables cause à la partie adverse et qui doit elle-même vérifier leur justesse et qu'en l'espèce, la cour juge nécessaire de compenser donc 1 000 $. Ce n'est pas la première fois que les tribunaux canadiens sont confrontés à des utilisations problématiques de l'intelligence artificielle. Dans la dernière année, divers cas ont été recensés à travers le pays, notamment en Ontario et au Manitoba. La première décision du genre au Québec remonte à 2025, lorsqu'un homme a été condamné à payer 5 000 $ pour avoir présenté en cour des informations erronées générées par l'intelligence artificielle. À travers le monde, on compte déjà plusieurs centaines de jugements similaires depuis l'arrivée des outils d'intelligence artificielle générative accessibles au public. Donc, un avocat, ça coûte cher, mais au moins les propos sont vrais. Voici Laurence Nerbonne avec Next.

Bonne nouvelle pour les caribous, les troupeaux de caribous au nord du Labrador. Il y a un recensement qui indique que la population du troupeau de caribous des monts Tongat est estimée à environ 3000 animaux, ou à peu près, là, y compris les faims. Cette estimation résulte d'un relevé aérien réalisé en mars 2024 sur une superficie de plus de 26 000 kilomètres. C'est le secrétariat de la faune, de la flore et de la pêche de Tongat qui a mené ce recensement-là. Il s'agit d'une légère augmentation par rapport à 2021. On parle d'environ 500 animaux de plus. Le rapport affirme aussi que la population du troupeau a augmenté en moyenne de 12 % par année, mais c'est un peu au ralenti comparativement aux dernières années. Terre-Neuve et Labrador abritent quatre troupeaux, quatre des 12 troupeaux de caribous d'importance nationale, et le troupeau des monts Tongat vit à l'extrémité nord du Labrador. Donc, c'est une bonne nouvelle, parce que ici, en Gaspésie, si on veut voir un caribou, faut regarder dans notre portefeuille pour chercher un 25 sous, parce qu'il y en a de moins en moins. Voici Comment d'abord, et Caroline Savoie aussi sera là. Tout ça nous amène à 11h, j'allais dire 10h30, je suis un peu en retard. 11h, les informations de la presse canadienne. 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

0: vendredi le 14 août, il est 11h, voici vos informations de la presse canadienne. Le ministre responsable du Commerce Canada-États-Unis, Dominique Leblanc, va s'entretenir avec des ministres provinciaux aujourd'hui pour faire le point sur les négociations commerciales. Monsieur Leblanc va aussi fournir une mise à jour aux membres du comité consultatif sur les relations économiques avec les États-Unis, un groupe mis sur pied par le premier ministre Mark Carney. L'administration Trump a l'intention d'imposer des droits de douane de 50% sur toute une gamme de produits canadiens à partir de mercredi prochain. Hier, la première ministre du Québec, Christine Fréchette, n'a pas caché que l'entrée en vigueur de ces droits de douane chamboulerait l'économie d'une manière assez importante. À l'approche de la mise en place de droits de douane américains de 50% sur plusieurs produits canadiens, les entreprises optent pour la prudence. Selon les experts, cette stratégie reflète une certaine résilience face aux tensions commerciales et un scepticisme sur la volonté réelle du président Trump d'imposer ces droits de douane. Pour le moment, les exportateurs préfèrent évaluer calmement les impacts économiques potentiels plutôt que de céder à la panique. La nouvelle série de droits de douane s'appliquerait à près de 20 milliards de dollars de produits canadiens, allant de produits laitiers aux vestes en duvet. La première ministre et chef caquiste Christine Fréchette critique la promesse des conservateurs québécois de réduire la taille de l'État de 47 milliards de dollars. Ce matin, Mme Fréchette a soutenu que cette promesse n'a aucun sens et qu'elle reviendrait à démanteler l'État québécois. La première ministre est à Saint-Jean-sur-Richelieu pour présenter trois candidats. La candidature du premier vice-président de la Fédération de l'UPA en Montérégie, Stéphane Bisaillon, à Huntington, a été confirmée hier par le syndicat agricole. Un organisme demande au gouvernement fédéral d'affecter des fonds et d'élaborer des plans clairs visant à diversifier les échanges commerciaux du Canada avec l'Afrique. Selon l'organisation Campagne One, les exportations canadiennes vers les pays africains pourraient doubler d'ici une décennie si Ottawa prenait des mesures efficaces. La directrice principale des politiques de l'organisme en Amérique du Nord, Élise Legault, parle d'une occasion à saisir pour le Canada.
1: L'Afrique, c'est la seule région au monde où on prévoit une croissance de la population dans les décennies à venir. C'est une région où on a un nouvel accord de libre-échange intra-Afrique qui va créer une énorme économie, une des plus grandes économies au monde. Je pense que si le premier ministre voulait faire partie d'une grande mission d'échange économique sur le continent, ça lancerait un signal important.
0: Parlons météo. En Europe, les pompiers de plusieurs pays combattent toujours de nombreux feux de forêt, alors qu'une nouvelle vague de chaleur frappe une grande partie du continent. En France, un nouvel incendie s'est propagé pendant la nuit dans les forêts des Landes sur la côte sud-ouest, forçant plus de 500 personnes à évacuer leur domicile. En Angleterre, des feux de forêt se sont propagés à toute vitesse à travers les West Midlands, réduisant plusieurs maisons en cendres. Puis en Croatie, un incendie qui a fait rage pendant la nuit près de la ville côtière d'Omis a fait un mort. 14 personnes ont dû être hospitalisées, dont 7 se trouvaient toujours dans un état critique ce matin. Et en terminant au Japon, des précipitations records ont provoqué des inondations dans les villes situées à l'est de Tokyo pendant la nuit, faisant au moins 5 morts et plus d'une vingtaine de blessés. Hier, la préfecture de Chiba a enregistré des niveaux de précipitations sans précédent, avec 97 mm de pluie en une heure seulement à Sakura. Des photos et des images télévisées ont montré des dégâts généralisés, alors que des habitations, des voitures et des tronçons de voies ferrées étaient couverts d'eau boueuse. Des routes et des dizaines de maisons ont également été inondés et certains secteurs sont toujours privés d'électricité aujourd'hui. Voilà, ça complète vos informations de la presse canadienne.
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0: C'est un temps dégagé aujourd'hui, maximum de 24, humidex de 26. Le ciel dégagé se poursuit ce soir, cette nuit, avec un minimum de 13. Demain samedi, du soleil, des vents légers, maximum de 24, humidex de 26. Dimanche, on prévoit une alternance soleil-nuage avec un maximum de 25. Et lundi, sortez vos parapluies, on prévoit de la pluie et un maximum de 18 degrés. Au cours des prochains instants, il y a Lauriane qui s'en vient en musique. Je vous parlerai d'angine de poitrine et de ce que ça fait à certains groupes québécois ces jours-ci. Je vous parlerai aussi d'un film sur un célèbre chef cuisinier. Tout ça dans Ici l'horizon dans quelques instants. Je m'appelle Louis-Philippe Morin. À tantôt!

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3: Le groupe Angine de Poitrine est en train de paver la voie à d'autres groupes québécois. C'est le cas ces jours-ci pour le groupe psychédélique de rock québécois Population 2 qui savoure pleinement la chance qu'Angine de Poitrine leur a donnée d'assurer leur première partie lors d'une série de concerts dans l'Ouest américain. La première étape du périple mercredi à Denver a été un succès, affirme le bassiste du groupe Population 2. Il s'appelle Sébastien Provençal. Une salle pleine de 1600 personnes à Denver. C'est très bon pour nous. Les gens ont aimé le spectacle et à la blague, il y a des gens qui demandent ce qu'on met dans l'eau au Québec, raconte le musicien qui s'est entretenu avec le Journal de Montréal. C'est pas la première fois que Population 2 joue aux États-Unis. Depuis 2023, le trio y a fait quelques percées et a même déjà ouvert pour la formation Ozzy's devant 2000 personnes. Se produire juste avant Angine de Poitrine dans une soirée 100% québécoise dans la région des Rocheuses devant de nombreux spectateurs costumés avait toutefois un cachet particulier. Le trio de Population 2 est convaincu que les 5 concerts avec Angine de Poitrine, il y en a 2 à Denver, à Los Angeles, San Francisco et Portland, auront un impact sur la notoriété de leur groupe au sud de la frontière. Le groupe aura alors une nouvelle chance, oui, de présenter des chansons, puisque les musiciens prévoient entrer en studio prochainement pour enregistrer un nouvel album en 2027. En plus de Population 2, il y a Annie-Claude Deschênes, Zouz et René Lucier, qui sont les autres artistes québécois qui feront des premières parties pour Angine de Poitrine aux États-Unis d'ici la fin de l'année. Donc, un beau geste d'un groupe très populaire sur les médias sociaux, mais aussi très populaire dans les festivals. Je ne sais pas si Québec Redneck Bluegrass Project sera avec Angine de Poitrine, mais on les écoute ici à Cieux.

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1: Huit ans après son décès, le célèbre chef et animateur américain Anthony Bourdain, a souvent décrit comme la rockstar de la cuisine, revient, ou renaît, je devrais dire, au cinéma dans un film qui s'appellera Tony, réalisé par le cinéaste canadien Matt Johnson. C'est un long métrage qui se déroule en 1975, l'année où le jeune Anthony Bourdain, alors âgé de 19 ans, vit une expérience qui bouleverse son existence en travaillant dans un restaurant de fruits de mer à Provincetown, au Massachusetts. Le jeune homme qui rêve de devenir écrivain découvre une nouvelle passion en s'initiant, malgré lui, à l'univers de la cuisine. C'est Antonio Banderas qui incarne le propriétaire du restaurant qui embauche Bourdain, tandis qu'Emilia Jones joue la petite amie du jeune homme. Dans un communiqué annonçant la sortie du film, Matt Johnson décrit Tony comme un récit d'apprentissage. C'est le jeune acteur, oui, Dominique Cessa, qui prête ses traits à Bourdain dans le film et est révélé il y a 3 ans dans la comédie « Ceux qui restent » d'Alexander Payne. C'est ça. Avoue qu'il ne connaissait à peine Bourdain avant de lire le scénario de Tony après avoir incarné le chef au grand écran. L'acteur dit toutefois mieux comprendre l'attrait pour ce personnage. Je pense qu'il a insufflé aux gens un immense sentiment de possibilité, a-t-il le souligné à des journalistes. C'est un homme, un esprit libre, un homme intègre. Rappelons qu'Anthony Bourdain a marqué la gastronomie mondiale en animant plusieurs émissions culinaires, notamment No Reservation à la chaîne Travel Channel et Parts Unknown sur les ondes de CNN. Il s'est enlevé la vie malheureusement en 2018 à l'âge de 61 ans et le film Tony prend l'affiche dès aujourd'hui dans certaines salles au Québec. Zaz, mon sourire, il y a les informations locales et régionales qui s'en viennent dans quelques instants et je vous invite à porter oreille au cours des prochaines minutes.

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0: Alexis Deschênes invite Mark Carney à respecter sa parole et protéger la gestion de l'offre. Alors que les négociations se poursuivent pour éviter une nouvelle série de droits de douane de 50% sur toute une gamme de produits canadiens qui doivent entrer en vigueur le 19 août, des sources ont confirmé au Globe and Mail et à la presse que le Canada aurait accepté une demande de l'administration Trump concernant un changement des répartitions des quotas laitiers sur le marché canadien. Le député bloquiste de la Gaspésie, les îles de la Madeleine et l'Estigouche rappelle que la gestion de l'offre est pourtant protégée par la loi.
1: Une loi qui vient dire que dans les négociations avec les États-Unis, on peut faire des concessions, mais pas sur la gestion de l'offre. Et là, ce qu'on entend, c'est que M. Carney est en train de négocier derrière des portes closes avec les Américains pour permettre, un peu par la porte d'en arrière, à des produits transformés, des produits laitiers transformés américains, de faire leur place dans le marché du Canada.
0: Et cette possible concession s'ajouterait à trois autres reculs historiques de Mark Carney devant Trump en matière de culture avec l'abandon de la taxe sur les services numériques, les revenus du pont Gordie Howe et l'abandon des contre-tarifs. De plus, Mark Carney serait sur le point d'investir 43 milliards de fonds publics pour la construction d'un pipeline.
1: Tout ça alors que les pétrolières font des profits records. Il y a plusieurs pétrolières canadiennes qui ont vu leurs profits augmenter de façon très importante au cours du dernier trimestre. Et là, Mark Carney propose d'injecter des fonds publics pour permettre aux compagnies pétrolières de faire encore plus de sous. Et d'un autre côté, il refuse nos demandes de bonifier la pension de vieillesse, de réformer l'assurance-emploi. Alors, au lieu de s'occuper du vrai monde, il souhaite plutôt subventionner l'industrie pétrolière. Donc, ça, c'est une trahison.
0: Et les producteurs laitiers ont aussi vivement dénoncé ce possible nouveau recul concernant la gestion de l'offre. Bonaventure célèbre les fêtes acadiennes. Tous les Acadiens et Acadiennes de la région sont invités à Bonaventure aux festivités qui entourent la fête de l'Acadie. Le musée acadien, la ville et plusieurs commerces proposent des activités aujourd'hui et demain. Le 15 août fut choisi en 1881 comme date officielle de la fête de l'Acadie lors de la première convention nationale à Memramcook au Nouveau-Brunswick. Catherine Haché est responsable du rayonnement et des actions culturelles au Musée acadien. Elle explique les raisons de ce choix de date.
2: C'est le jour de l'Assomption de la Vierge Marie. Dans les symbolismes de l'Acadie, on fait beaucoup référence à la religion. Dans ces années-là, c'était vraiment important pour le peuple acadien. C'est vraiment une façon de garder la résilience. C'est ce qu'on regarde plus loin au niveau du drapeau acadien. Finalement, on voit c'est le drapeau de la France, le bleu, blanc, rouge, qu'on a ajouté l'étoile, qui représente la Vierge Marie. Ça fait aussi référence à l'île nationale, qui est la Vierge Marie Stella.
0: Et parmi les activités proposées ce week-end, notons le très célèbre Tintamarre, qui date de 1955, lors du bicentenaire de la déportation des Acadiens. Catherine Haché raconte les origines du tintamarre qui est devenu une tradition.
2: Il y avait une volonté, juste au niveau de l'identité acadienne, de se rassembler, faire comprendre qu'on est encore là. On est dans un contexte, on est à Moncton, au Nouveau-Brunswick, dans une province, la seule province officiellement bilingue au Canada. Fait que les gens sont là, à Moncton, ils font du bruit. Puis c'est ça qui est vraiment le tintamarre, c'est de faire du bruit. Le bruit signifie la fierté acadienne de cette culture-là, de faire entendre aux autres, aux alentours, que la culture est bien vivante, les gens sont encore présents.
0: Les gens sont donc invités à participer en apportant des objets pour faire du bruit et le tintamarre partira du phare de Bonaventure à 19h samedi pour se rendre au musée. Et les deux villages principaux en Gaspésie où l'on retrouve le plus grand nombre d'Acadiens sont Bonaventure et Carleton-sur-Mer.
2: En Gaspésie, dans l'histoire acadienne, il y a deux lieux principaux qui se distinguent. Il y a Bonaventure en 1760, c'est des Acadiens qui sont venus s'installer. Puis Carleton-sur-Mer, qui autrefois s'appelait être Acadiesh, ça c'est en 1766. Les deux villages principaux où ce qu'on retrouve des Acadiens dans le début de l'histoire acadienne du Québec. Mais après ça, ils ont continué à se déplacer dans les villages avoisinants.
0: Et plus d'un million de Québécois portent un patronyme d'origine acadienne selon un sondage léger. Pointe-à-la-Croix obtient du financement pour un projet de 56 logements. Le gouvernement provincial annonçait le 17 juillet dernier qu'il accordait 13,6 millions à la Société de développement de l'Est pour construire 478 logements abordables dans 17 municipalités. Un de ces projets se trouve à Pointe-à-la-Croix. La municipalité travaille depuis l'année dernière avec l'organisme Sémétis pour développer une cinquantaine de logements. Le directeur général et greffier trésorier de Pointe-à-la-Croix, André Carrier, affirme que le début des travaux est attendu avec enthousiasme.
3: On parle ici de 56 logements. On est choyé d'avoir

0: été choisis. C'est officiel. Ils ont fait l'annonce il y a quelques semaines. Donc, nous autres, on attend avec le promoteur pour faire la suite des choses, qui veut dire qu'il va falloir se préparer pour apporter l'eau et les égouts au site. Quand que l'entrepreneur me dit qu'il est prêt à aller de l'avant, nous autres, on va lancer les procédures.
1: Et un début de construction est souhaité en 2026.
0: Avec le promoteur, nous autres, on prévoit peut-être faire des interventions en 2026 pour être prêt en 2027 pour commencer la construction. C'est ça qu'on aimerait voir, puis pour être prêt pour l'année prochaine. Si ça commence cet automne, c'est encore mieux. Mais j'ai pas eu de pourparler avec l'entrepreneur ou le promoteur. Donc, je suis pas certain exactement le délai qu'il y a entre l'annonce et le début des chantiers.
1: Un rapport du CIRAD publié il y a 2 ans a permis d'identifier les besoins de la municipalité en matière de logement. Et le DG de Pointe-à-la-Croix est donc très heureux de cette annonce.
0: C'est des très bonnes nouvelles. On sait que Pointe-à-la-Croix est vraiment... Il y a 0 logement disponible. C'est pas compliqué. On a un grand besoin. Puis on accueille ce projet-là à bras ouverts.
1: Et ces logements seront situés à l'extrémité des rues Chaleur et Sarteau. Et selon le rapport du CIRAD, il manque au moins 180 logements à Pointe-à-la-Croix. En terminant, la boîte de création de contenu Chiac.com et le groupe de musique Chemisère lancent une pétition pour que le drapeau acadien ait son émoji. Les initiateurs du mouvement font valoir que les alternatives, soit le drapeau français ou canadien, ne reflètent pas fidèlement l'identité acadienne. Ils souhaitent récolter des signatures pour déposer une demande auprès du NICOD, l'organisme qui approuve les nouveaux émoticônes. Le mouvement a déjà reçu des lettres d'appui. Il est possible de signer au www.emojiacadie.ca. Ben voilà, c'est ce qui complète. On vous souhaite à tous et à toutes de passer une très belle journée.
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3: Quin est là avec On dormira demain. Je vous reviens dans quelques instants avec les sports qui sont plutôt tranquilles, mais assez intéressants. Vous êtes dans Ici l'horizon sur les ondes de Cieux FM.

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3: C'est les sports à CUFM. Les sports, c'est plutôt tranquille ces jours-ci. Les Blue Jays, ça va moyen. Ils ont perdu hier 7-0, mais ils relevaient quand même de 3 victoires consécutives. Ils ont perdu contre les Red Sox, donc 7-0. Pas de jour de congé, par contre, pour l'équipe de Toronto qui amorce une série contre les Yankees. Dès ce soir, Gerrit Cole va lancer pour les New Yorkais et c'est Shane Bieber qui va lancé pour les Blue Jays de Toronto. On parle aussi de soccer. Il y avait une très grosse délégation médiatique à l'entraînement du CF Montréal. On voulait voir le nouveau joueur Alexis Sanchez faire son arrivée. Ironiquement, le nouveau joueur n'a pas participé à cette séance préparatoire en vue du match de samedi contre DC United. L'entraîneur-chef intérimaire Philippe Eulafroy s'attend en théorie à ce que sa nouvelle acquisition de ses patrons arrive à Montréal aujourd'hui et pourrait peut-être voir de l'action mercredi prochain en Ohio, alors que le CF Montréal se rendra là-bas pour affronter le Crew de Columbus. Si Sanchez a atteint l'âge vénérable de 37 ans et qu'il était sans club jusqu'à tout récemment, il manquera par conséquent, dit le coach, d'un peu de rythme. Donc l'idée est de le mettre dans le bain tranquillement pour qu'il puisse s'adapter au style du CF de Montréal. Et je termine en vous parlant de l'Omnium Banque Nationale qui s'est conclu hier sur une nouvelle marque avec plus de 309 000 spectateurs, mais on dit que les défis se sont multipliés pendant 12 jours. On se rappellera que le début du tournoi avait été marqué par 2 jours de pluie assez intense, la séance du lundi ayant été annulée. Il y aura eu 3 autres journées lors desquelles la flotte aura forcé des interruptions de jeu. L'an dernier, on avait vécu seulement 28 minutes de pluie, s'est souvenue la directrice Valérie Tétrault. Le début de la compétition a aussi été marqué par des favoris absents, des abandons des Canadiens Denis Chapovalov et Gabriel Diallo et le désistement aussi de Félix Auger-Aliassime 2 heures avant son entrée en scène. Le mercredi a été une journée difficile, a reconnu Tétrault. Il y a eu Félix et après, on perdait M. Zverev qui s'inclinait en 3 manches sur le court central. Au-delà des 309 000 spectateurs, Valérie Tétrault note que cette édition masculine a attiré une moyenne quotidienne de 24 000 spectateurs contre 22 600 en 2024. Comme on peut l'imaginer, les revenus sont aussi à la hausse, mais celle-ci n'est pas encore chiffrée. Donc, bravo à l'Omnium Banque Nationale qui, année après année, réussit à faire tout un exploit avec le tennis. Galaxy avec Dragon. Moi, je vous reviens avec les détails de la météo et des souhaits d'anniversaire.

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5: C'est un ciel nuageux, mais tendance à se dégager. On prévoit un maximum de 24, humidex de 26 aujourd'hui. Ce soir, cette nuit, un ciel dégagé, minimum de 13. Demain, samedi, du soleil, des vents légers, maximum 24, humidex 26. Dimanche, alternance soleil-nuage avec un maximum de 25 et retour au travail lundi sous la pluie avec un maximum de 18 degrés. En ce vendredi 14 août, difficile de passer sous silence la liste des vœux d'anniversaire que j'ai devant moi. Dolores Maton du Club des 50 ans et plus de Saint-Omer, bonne fête à vous. Louise Turcotte, Bernard Leblanc et Jean-Claude Landry, ex-maire de Maria, bon anniversaire. C'est de la part du Club des 50 ans et plus de Maria. Je vous souhaite de passer du bon temps aujourd'hui, demain, samedi, dimanche, parce qu'une fête, ça s'étend sur un nombre de jours qu'on veut. Ma grand-mère, Marguerite, disait qu'un anniversaire, c'est un jour avant, le jour de la fête et un jour après. Donc, profitez-en pour manger du gâteau pendant 3 jours et fêter avec ceux que vous aimez pendant 3 jours. Si vous voulez nous faire suivre des souhaits d'anniversaire, c'est simple, animation@commercial.cufm.com. Les informations de la presse canadienne, ça s'en vient dans quelques instants, mais voici tout de suite Catherine Van Dosbourg.

0: Vendredi le 14 août, il est midi 1 minute. Voici vos informations de la presse canadienne. À quelques jours de l'entrée en vigueur des droits de douane américains de 50%, le ministre des Finances François-Philippe Champagne a cherché à rassurer la population. En point de presse dans la MRC des Chenaux, il a assuré que les négociations menées par le ministre Dominique Leblanc étaient en cours et que des discussions s'intensifiaient. Il affirme que le gouvernement est prêt à toute éventualité.
1: Ce qui devrait donner confiance aux gens qui nous regardent aujourd'hui, c'est qu'on a une vision claire avec le premier ministre. On a une équipe forte à Washington qui négocie. Et en même temps, on a pris les mesures pour supporter l'industrie, nos travailleurs et bien défendre les intérêts du Canada. On le fait depuis le tout début.
0: Et justement, parlant de ces droits de douane et du ministre Dominique Leblanc, le responsable du commerce Canada-États-Unis va s'entretenir avec les ministres provinciaux aujourd'hui pour faire le point sur les négociations commerciales. Monsieur Leblanc va aussi fournir une mise à jour aux membres du comité consultatif sur les relations économiques avec les États-Unis, un groupe mis sur pied par le premier ministre Mark Carney. L'administration Trump a l'intention d'imposer des droits de douane de 50% sur toute une gamme de produits canadiens à partir de mercredi prochain. Hier, la première ministre du Québec, Christine Fréchette, n'a pas caché que l'entrée en vigueur de ces droits de douane chamboulerait l'économie d'une manière assez importante. Et ça retient tellement l'attention qu'à l'approche de la mise en place des droits de douane américains sur plusieurs produits canadiens, les entreprises optent pour la prudence. Selon des experts, cette stratégie reflète une certaine résilience face aux tensions commerciales et un scepticisme sur la volonté réelle du président Trump d'imposer ces droits de douane. Pour le moment, les exportateurs préfèrent évaluer calmement les impacts économiques potentiels plutôt que de céder à la panique. La nouvelle série de droits de douane s'appliquerait à près de 20 milliards de dollars de produits canadiens, allant des produits laitiers aux vestes en duvet. La première ministre et chef caquiste Christine Fréchette critique la promesse des conservateurs québécois de réduire la taille de l'État de 47 milliards de dollars. Ce matin, Mme Fréchette a soutenu que cette promesse n'a aucun sens et qu'elle reviendrait à démanteler l'État québécois. La première ministre est à Saint-Jean-sur-Richelieu pour présenter 3 candidats. La candidature du premier vice-président de la Fédération de l'UPA en Montérégie, Stéphane Bisaillon à Huntington, a été confirmée hier par le syndicat agricole. Du côté d'Ottawa, maintenant, un organisme demande au gouvernement fédéral d'affecter des fonds et d'élaborer des plans clairs visant à diversifier les échanges commerciaux du Canada avec l'Afrique. Selon l'organisation Campagne One, les exportations canadiennes vers les pays africains pourraient doubler d'ici une décennie si Ottawa prenait des mesures efficaces. La directrice principale des politiques de l'organisme en Amérique du Nord, Élise Legault, parle d'une occasion à saisir pour le Canada.
2: L'Afrique, c'est la seule région au monde où on prévoit une croissance de la population dans les décennies à venir. C'est une région où on a un nouvel accord de libre-échange intra-Afrique qui va créer une énorme économie, une des plus grandes économies au monde. Je pense que si le premier ministre voulait faire partie d'une grande mission d'échange économique sur le continent, ça lancerait un signal important.
0: Et terminons en parlant météo. En Europe, les pompiers de plusieurs pays combattent toujours de nombreux feux de forêt alors qu'une nouvelle vague de chaleur record frappe une grande partie du continent. En France, un nouvel incendie s'est propagé pendant la nuit dans les forêts des Landes sur la côte sud-ouest, forçant plus de 500 personnes à évacuer leur domicile. En Angleterre, des feux de forêt se sont propagés à toute vitesse à travers les West Midlands et réduisent des maisons en cendres. Puis en Croatie, un incendie qui a fait rage pendant la nuit près de la ville côtière d'Osmis a fait un mort. 14 personnes ont dû être hospitalisées, dont 7 se trouvaient toujours dans un état critique ce matin. Voilà, ça complète vos informations de la presse canadienne. Il est midi 5 minutes. Je vous souhaite à tous un excellent après-midi. Moi, je vous retrouve à 15h pour une nouvelle édition de La Dernière Période. Je m'appelle Louis-Philippe Morin. Salut tout le monde. 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

0: Bonjour, voici votre bloc-notes.
1: Le 13, 14 et 15 août, célébrez les fêtes acadiennes avec la programmation du Musée acadien du Québec à Bonaventure. Ne manquez pas le départ du traditionnel tintamarre au phare de Bonaventure à 19h. Apportez tout ce qui fait du bruit et célébrez avec fierté. Pour en savoir plus sur la programmation, visitez le site web du Musée acadien du Québec à Bonaventure. Dimanche le 16 août à 20h15, Cine Étoile présente à la Marina de Carleton-sur-Mer le long-métrage « Au revoir Pluton ». Une comédie jeunesse de Sariane Cormier. Le long-métrage sera précédé d'un court-métrage « À la recherche du Colborn » du réalisateur Mathieu Boudreau. Dans le cadre des causeries estivales de l'Écomusée Tracadièche au chalet de la Pointe Tracadigache à Carleton-sur-Mer, le 18 août à 19h30, Léa Roy-Bernatché vous présente « Les Barachois et la vie qui s'y cache ». Contribution volontaire. Le mardi 18 août de 19h30 à 21h au Parc du Vieux-Quai à Maria, Nathalie Renaud, autrice-compositrice-interprète acadienne, vous présente un tout nouveau spectacle aux couleurs pop-jazz. Elle vous invite à vivre une expérience musicale chaleureuse, intime et vibrante.
0: Voilà, c'est tout. CFM vous a présenté votre bloc-notes.
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1: Une vente de garage aura lieu tous les jours de l'été à partir du 28 juillet au 288 route Miguacha Est. Vous y retrouverez des articles variés comme un porte-bagages pour voiture, des outils, des électroménagers, des vêtements et encore plus. À vendre en lot tout le contenu d'un petit entrepôt, soit l'ameublement pour un 3,5, sauf le lit et le four. Inclus également certains outils, vêtements et vêtements de travail. Prix demandé de 800 $ négociable. Contactez Jean au 418-364-3754.
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1: Le 13, 14 et 15 août, célébrez les fêtes acadiennes avec la programmation du Musée acadien du Québec à Bonaventure. Ne manquez pas le départ du traditionnel Tintamarre au phare de Bonaventure à 19h. Apportez tout ce qui fait du bruit et célébrez avec fierté. Pour en savoir plus sur la programmation, visitez le site web du Musée acadien du Québec à Bonaventure. Dimanche le 16 août à 20h15, Cine Étoile présente à la Marina de Carleton-sur-Mer le long métrage Au revoir Pluton, une comédie jeunesse de Sariane Cormier. Le long métrage sera précédé d'un court métrage À la recherche du Colborn du réalisateur Mathieu Boudreau. Dans le cadre des causeries estivales de l'écomusée Tracadièche au chalet de la pointe Tracadigache à Carleton-sur-Mer, le 18 août à 19h30, Léa Roy Bernatché vous présente Les Barachois et la vie qui s'y cache. Contribution volontaire. Le mardi 18 août de 19h30 à 21h au Parc du Vieux Quai à Maria, Nathalie Renaud, autrice-compositrice-interprète acadienne, vous présente un tout nouveau spectacle aux couleurs pop-jazz. Elle vous invite à vivre une expérience musicale chaleureuse, intime et vibrante.
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C'est... Pardon, oui, c'est parti pour ce vendredi. Ça faisait longtemps que j'avais parlé. 15h01. Pardon. Ah, ouais, voilà, c'est parti. Voilà. Pour une dernière période, vendredi 14 août. Bienvenue tout le monde dans cette émission de fin d'après-midi sur les ondes de Cieux FM. Je m'appelle Louis-Philippe Morin et je m'excuse pour la voix un peu éraillée. J'ai remplacé Pénélope toute la semaine, puis peut-être que ça agit sur ma voix. Toujours est-il qu'au cours des prochains instants, je vous entretiendrai de plein de choses. Il sera question de ballons chasseurs, de vols organisés. Il sera question aussi de Médusa. Vous savez, ça a occupé beaucoup l'actualité des médias sociaux au cours des derniers jours, de Ryanair, un avion qui, en tout cas, une compagnie qui est poursuivie ces jours-ci par des passagers assez mécontents. Et je vous parlerai aussi de météo, sport, information, tout ce que vous devez savoir avant l'heure du souper. Installez-vous confortablement, c'est ce que je fais moi aussi, je vais prendre mon temps. Voilà. On est en selle jusqu'à 17h ensemble et on pourra, comme ça, discuter de plein de choses. Bien hâte de vous entretenir de tout ça. Et on va commencer avec de l'information, de l'actualité qui a occupé la une des journaux montréalais et québécois. La Ville de Montréal et le gouvernement du Québec ont accepté de verser un total d'un peu plus de 20 millions de dollars à Claude Paquin, qui avait été condamné à tort pour un double meurtre en 1983. Monsieur Paquin, le gouvernement et la Ville annonceront aujourd'hui, en fin d'après-midi, là, qu'ils ont conclu une entente à l'amiable. 43 ans a clamé son innocence, Monsieur Paquin. Réclamait d'abord 64 millions à l'État. Il est âgé de 81 ans et s'est entendu finalement pour 20 millions de dollars pour avoir passé toutes ces années en prison. En raison de l'implication du service de police de la Ville de Montréal dans l'engrenage qui a permis l'erreur judiciaire, la Ville contribue à l'amiable à une hauteur de presque 9 millions. Vendredi avant midi, les avocats de Claude Paquin n'ont pas voulu commenter les informations de la presse. Québec et la Ville de Montréal n'ont pas immédiatement répondu au courriel non plus. En 1983, Claude Paquin est reconnu coupable de meurtre de Ronald Bourgoin et Sylvie Réva à Saint-Colomban et condamné à vie, en prison sans possibilité de libération conditionnelle avant 25 ans. Son procès avait été dominé à l'époque là, par un témoignage d'un délateur vedette, Bernard Provençal, son ancien patron dans le milieu interlope qui l'accusait des crimes. En réalité, Provençal mentait et accablait un innocent, comme l'a démontré l'enquête de l'organisme Projet Innocence Québec. Alors, il est libre 20 millions de dollars plus tard. Je ne sais pas si ça va rattraper tout le temps perdu. C'était une mesure phare de la fin du mandat d'Emmanuel Macron. Le Conseil constitutionnel a censuré vendredi l'interdiction des réseaux sociaux aux moins de 15 ans en France, considérant que cette mesure porte une atteinte disproportionnée à leur liberté d'expression. En France, un peu comme on a voulu le faire en Australie, on voulait interdire les médias sociaux, les réseaux sociaux aux jeunes de moins de 15 ans. Ça n'a pas fonctionné et de toute façon, on dit qu'en Australie, ça n'a pas changé grand-chose parce que les jeunes sont des petits rusés et réussissent quand même, malgré les restrictions, à contourner tout ça et avoir accès aux médias sociaux quand ils le veulent. Donc, en France, on a essayé, ça n'a pas fonctionné. Par contre, il y a d'autres pays en Europe qui se disent intéressés par tout ça. En terminant, je vais vous parler de Jean-Daniel Tremblay, qui lui a été jugé pour avoir uriné dans un buisson à Québec. L'homme a été condamné à la prison, mais pas nécessairement parce qu'il avait uriné dans un buisson. L'homme s'est effectivement fait arrêter par les policiers après s'être soulagé, mais le véritable contenu du dossier, c'est qu'en l'arrêtant pour ce geste public, les autorités ont réglé d'un seul coup 10 dossiers criminels différents qui pesaient contre lui. La peine de 15 mois de détention a été donnée parce qu'il a plaidé coupable à des accusations graves, notamment de harcèlement criminel, de voies de fait, de méfaits et de port d'armes dans un dessin dangereux. Donc, le fait d'uriner dans un buisson a été finalement la goutte qui a fait déborder le vase pour la justice. Katy Perry est là en musique et je vous reviens tout de suite après avoir repris mon souffle.

La blonde de Justin Trudeau, Katy Perry, avec Watch It Burn. Il y a Naomi qui s'en vient en musique dans quelques instants. Mais pour l'heure, je vous parle de vengeance amoureuse. Déjà, la vengeance en partant, c'est pas bien beau. Ça devrait pas exister, mais bon, ça fait des bons films des fois. Là, c'est dans la vraie vie. C'est une vengeance amoureuse. C'est un adolescent de 13 ans en Arizona qui est poursuivi ces jours-ci en justice pour agression après avoir visé de manière répétée son ex-petite amie avec des ballons en mousse dans un cours de gymnastique où on jouait au ballon chasseur. L'incident est survenu au cours d'un cours d'éducation physique et a causé d'importantes ecchymoses à la jeune fille qui a nécessité, dit-on, son transport à l'hôpital. Il s'appelle Abel Shipper. C'est un élève de 13 ans qui fréquentait la même école secondaire que son ex-flamme. Et dans un cours d'éducation physique, alors qu'on s'échauffait avant de jouer au ballon chasseur, c'était ça qu'on allait faire dans le cours d'éducation physique, le jeune homme en question, avec deux de ses amis, a décidé de cibler la jeune fille à répétition. Il y a un travailleur social de l'hôpital qui a signalé aux autorités que les trois garçons l'avaient pilonné sans relâche avec des ballons de mousse. Les photos prises par la mère de la victime montrent deux énormes bleus de la taille d'une balle de softball sur sa cage thoracique et sur son abdomen. La douleur, dit-elle, était assez vive pour qu'elle soit admise dans un centre de santé. Et là, ben, c'est ça, c'est les deux versions de l'histoire. C'est une chicane d'ex qui a dépassé les limites. D'un autre côté, on dit c'est un acte de harcèlement et de violence ciblée. Le bureau du shérif du comté de Yavapai a officiellement déposé une accusation de délit mineur d'agression contre le jeune homme. Et la mère du jeune homme est révoltée, affirme que son fils n'aurait jamais dû être puni. Elle trouve que c'est ridicule de considérer un ballon de mousse comme une arme. De l'autre côté, le public et les intervenants rappellent que le ballon chasseur ne doit pas servir de couverture pour intimider ou agresser physiquement un autre élève. Le procès doit déterminer si l'acte était un simple jeu qui a mal tourné ou une agression délibérée. À vous de juger. Un peu de musique et je vous reviens dans la dernière période.

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Fortunate Son de CCR sur les ondes de SUFM. Ça brasse, c'est le fun, cette chanson-là. Je vous parle d'une autre controverse qui éclabousse le créateur et de contenu et bijoutier Julien Duguay, qu'on appelle aussi Médusa. Vous avez probablement vu ça sur les réseaux sociaux. Ben, cette fois-là, c'est Rolex qui accuse l'entrepreneur québécois de vendre des montres contrefaites présentées comme des Rolex authentiques que le prestigieux horloger suisse demande, entre autres, à la Cour fédérale de condamner Médusa à lui verser 50 000 $ à cesser d'utiliser sa marque de commerce et à détruire le matériel frauduleux qui porte le nom Rolex qui est vendu dans les boutiques de M. Médusa. Récemment, son comportement davantage, vous le savez, attiré l'attention sur sa personnalité plutôt que ses bijoux. L'influenceur avait organisé avec d'autres créateurs de contenu une fête qui s'est tenue du 7 au 1 au 11 août, filmée presque entièrement, où il a tenu des propos misogynes dans une séquence devenue virale. Il y a beaucoup de créateurs de contenu qui ont quitté l'endroit, qui se sont distancés de lui. Or, la presse a appris mercredi dans la foulée de cette controverse que Rolex avait déposé le 14 avril une poursuite à la Cour fédérale contre Bijoux Médusa pour contrefaçon. L'horloger affirme que de nombreuses montres vendues par M. Duguay comporteraient des cadrans contrefaits et d'autres composants non authentiques, par exemple le boîtier ou certaines pièces. C'est difficile de croire que ça porte la marque Rolex dans ce temps-là. Le géant suisse de l'horlogerie et sa filiale canadienne soutiennent dans la raquette que les montres proposées par M. Duguay ne font pas partie du programme de montres d'occasion qui a des standards de qualité Rolex auxquels M. Duguay ne semble pas convenir. Par exemple, Julien Duguay propose beaucoup de montres de marque Rolex qu'il personnalise en y ajoutant des pierres précieuses comme le diamant ou un bijou surnommé Ice Out Watch, une montre certie. Mais Rolex affirme que ces montres modifiées sont des reproductions frauduleuses. Alors, on va aller en cours et on va essayer de régler tout ça. Je sais pas si M. Duguay, M. Médusa, va vouloir tourner 24 heures par jour son procès, mais ça pourrait peut-être faire de la bonne télé ou du bon média social. Bruno Mars avec Treasure et Salbarbe sont là avec AE. Et moi, je vous reviens, ou en fait, Mario Cyr vous revient avec les informations locales et régionales.

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5: Bon après-midi à tous et à toutes. Alexis Deschênes invite Mark Carney à respecter sa parole et protéger la gestion de l'offre. Alors que les négociations se poursuivent pour éviter une nouvelle série de droits de douane de 50%, des sources ont confirmé au Globe and Mail et à la presse que le Canada aurait accepté une demande de l'administration Trump concernant un changement à la répartition des quotas laitiers sur le marché canadien. Bonaventure célèbre les fêtes acadiennes. Tous les Acadiens de la région sont conviés à Bonaventure aux festivités qui entourent la fête de l'Acadie. Le musée acadien, la ville et plusieurs commerces proposent des activités les 14 et 15 août. Et Pointe-à-la-Croix obtient du financement pour un projet de 56 logements. Mais voilà, le bulletin complet vous sera présenté à 16h30.
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6: Merci Mario Cyr, Sarah Dufour est là avec Dans le temps. Je vous reviens avec les détails de la météo et je vous parlerai d'un vol organisé du côté de Salzbourg en Autriche.

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3: Tranquille, la météo. Ce soir, cette nuit, un ciel dégagé, minimum de 13. Demain, du soleil, des vents légers, maximum de 24, humidex 26. Dimanche, alternant soleil-nuage, maximum de 25. Lundi, pourrait y avoir de la pluie, maximum de 18. Et à très long terme, mardi, on parle d'averses et d'un maximum de 25 degrés. Alors, comme vous voyez, pas trop de complications à venir. Peut-être un peu de pluie lundi, c'est pas si pire que ça. Si on a un beau week-end, moi, ça me va parfaitement, sauf si vous partez en vacances puis que là, je viens de ruiner vos plans. Je suis désolé, mais il y aura du beau temps, vous en faites pas, ça va revenir. L'été n'est pas terminé en Gaspésie. Un vol organisé de plus de 200 statuettes dorées de Mozart vient d'avoir lieu à Salzbourg en Autriche. On voulait souligner les 270 ans de naissance de Wolfgang Amadeus Mozart dans cette ville-là où il est né, Salzbourg. Et on avait procédé à l'installation artistique en plein air de figurines, 230 figurines, pardon, de Mozart dans des poses un peu quotidiennes avec son chien, par exemple en train de jouer du piano ou en train de marcher, bref, assez jolies comme des statuettes en plastique mais peintes en or. Ça vaut pas grand-chose selon ce que j'apprends, ça vaut à peu près 100 $ par pièce. Sauf que je sais pas qu'est-ce qui s'est passé, il y a des gens peut-être qui ont commencé à trouver ça pas mal beau en se disant ben chien, nous, ça serait pas mal aussi. Alors, ils sont mis à voler comme ça des statuettes. Et là, si bien qu'il en restait seulement 20 sur les 230, on a décidé donc de les garder et de les mettre dans un musée plutôt que de se les faire tous voler. L'auteur s'appelle Otmar Orle. C'est un plasticien allemand célèbre pour ses installations de miniatures dans les espaces publics. Et c'était pas la première fois que cet artiste-là se faisait voler des statuettes. On dit qu'en 2023, lors d'une installation du même genre sur Richard Wagner, il avait disposé comme ça 100 statuettes à travers la ville de Salzbourg et les statuettes avaient été volées en dedans de 10 jours. Donc, est-ce une mode? Je ne sais pas. Toujours est-il qu'on veut remplacer les statuettes, sauf que le problème, c'est, je vous parlais de vacances, c'est que la compagnie ou l'usine qui fabrique les statuettes était en vacances au cours des dernières semaines et là, on va procéder à des copies, finalement, des statuettes qui ont été volées. On essaiera, cette fois-là, de les ancrer peut-être un peu plus solidement dans le sol ou peut-être de mettre des caméras de surveillance. Éric Charland est là et je vous invite à ne pas manquer ça. À 15h45, je m'entretiens avec Philomène Lévesque-Rainville qui présente un spectacle demain au Théâtre La Petite Marie du côté de Bonaventure.

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11: On a le bonheur de s'entretenir avec l'autrice Philomène Lévesque-Rainville. Elle présentera son spectacle « Un requin dans ma maison » demain, 10h30, au Studio Théâtre du Centre Bonaventure. Bonjour Philomène.
12: Bonjour.
11: Ça va bien?
12: Ça va très bien, merci.
11: Oui, c'est le fun. Je regardais ton CV, Philomène. On t'a surtout connue en tant que comédienne. Tu fais aussi des voix. Mais là, c'est ta première prise de parole en tant qu'autrice pour ce spectacle-là. Qu'est-ce qui t'a décidé à passer le pas, à devenir autrice?
12: Ben, en fait, ce projet-là, je pense qu'il m'habite depuis longtemps parce que ça part d'une histoire, ça part de moi, de ma maman, d'une histoire personnelle. Puis, ça m'a quand même pris du temps avant de trouver comment la raconter. Puis il y a 2 ans et demi, j'étais aux îles de la Madeleine, puis il y avait un grand requin blanc qui était dans les parages. Puis il y a eu un déclic pour moi, ça s'est mis en place. Mm-hmm. Puis, je suis allée vers une metteuse en scène avec qui j'ai déjà travaillé, qui s'appelle Liliane Boucher, pour lui parler du projet. Puis on a commencé à le rêver il y a 2 ans et demi. Et puis justement, ben on travaille en écriture de plateau, donc c'est un processus de création qui est collectif. C'est moi qui ai la plume, mais je suis nourrie beaucoup des artistes qui travaillent avec moi sur le projet.
11: Et ça aborde la santé mentale à travers le regard d'un enfant. Là, on parle de requin, mais je lisais donc, c'est ça, parce qu'un requin, on a tendance à croire que c'est dangereux, mais on peut jouer avec des requins, ça peut être taquin aussi, c'est ça qu'on essaie de montrer là-dedans?
12: Je sais pas si j'irais jusqu'à jouer avec le requin, mais oui, pour moi, le fil entre les deux, entre la santé mentale puis les requins, c'est que c'est deux sujets qui sont très incompris, qui peuvent être effrayants, qui sont tabous. Mm-hmm. Donc, l'idée, c'est vraiment d'aller chercher pour moi, le requin dans la maison, c'est dans cette histoire, c'est ma maman. Puis c'est comment apprivoiser ça, cette maladie, comment apprivoiser le requin quand on ne sait pas comment il va réagir, comment on peut cohabiter avec lui sans se faire mordre, si on veut. Mais en voyant aussi tout ce qu'il y a de formidable dans le requin, là, si on va vraiment vers le requin, c'est un animal qui est vraiment important aussi dans notre écosystème. Il y a très mauvaise presse depuis longtemps, malheureusement. Donc, c'est l'idée aussi de le rendre, de lui redonner un peu sa place, pas de prédateur, mais d'animal qui fait partie de notre vie.
11: c'est une sortie, Philomène, c'est une sortie en résidence, donc c'est pour montrer où on est rendu dans le travail, parce que la pièce n'est pas en version finale. Qu'est-ce qu'on va montrer aux enfants demain à 10h30?
12: Oui, donc c'est fabuleux, je pense, pour les spectateurs, c'est de voir cette étape à laquelle on a rarement accès. Donc là, on n'a pas encore de scénographie, on n'a pas de concepteur. Là, on travaille vraiment, c'est brut, assez ce qu'on fait. Mais on a eu envie de travailler le langage de la lumière, de la projection. Donc on a, avec Rad Gagnon, qui a préparé toute une banque d'images, on a vraiment cherché voir si ce langage-là, il servait le spectacle. Donc il y aura beaucoup de projections. On a exploré toutes sortes de choses. On a même fait un peu de green screen pour s'amuser. Donc, ça donne des choses assez cocasses. Donc, on a vraiment ouvert les valves sur l'univers de la projection.
11: Est-ce qu'on va chercher la vie des enfants? Est-ce qu'on s'arrête après le spectacle? Qu'est-ce qu'on leur pose des questions?
12: Il va y avoir une causerie, absolument. Je pense même que la boulangerie, la pétrie offre des petites douceurs pour échanger avec nous après le spectacle. Puis justement, ça, c'est privilégié pour nous parce que c'est une première rencontre avec des jeunes spectateurs. Il y a quelques mois, on a fait une résidence un peu, le même type de résidence à Montréal dans la maison de la culture Petite Patrie, où deux classes de troisième année nous ont accompagnés. J'ai fait de la médiation culturelle avec eux. Et puis, j'ai échangé sur les thèmes, puis on les a même fait improviser avec nous. Mmh. C'est un processus super riche, mais c'était des classes. Là, ça va être intéressant de vivre ça en famille, de voir aussi comment ça résonne chez les plus vieux, chez les parents. Parce que l'idée derrière ce spectacle-là, c'est vraiment de pouvoir ouvrir le dialogue, de pouvoir parler de ça sans tabou, qu'on se sente, au début, on n'est peut-être pas à l'aise, mais qu'on se sente on peut en parler, que c'est possible de parler de ces sujets-là sans que ça devienne dramatique. C'est pour nous outiller, en fait, tout le monde ensemble à essayer de pouvoir parler de santé mentale sans que ça devienne pesant.
11: Ouais, j'entends parler Philomène, et tu fais du théâtre pour du théâtre jeunesse là depuis une vingtaine d'années, et comment ça évolue, parce que là tu sais c'est un sujet assez difficile à faire passer quand même là, la santé mentale. Est-ce que tu crois que le public jeunesse reçoit tout ça, comprend tout ça?
12: Ben moi je pense que tout le monde vit juste dans le cœur du projet en parlant avec l'équipe. Tout le monde a une relation ou un moment qui, dans sa vie personnelle où il a côtoyé la santé mentale. Je pense que c'est, les enfants le vivent aussi, le côtoient aussi, ou ne serait-ce que la dépression ou l'anxiété. Donc, c'est quelque chose qui peut être vaste. Là, ça part de mon histoire, mais c'est l'idée, c'est d'ouvrir sur... on peut parler de ces sujets-là. Je pense qu'on en parle. Il y a beaucoup d'humour, il y a beaucoup...
11: Ouais.
12: Là, la musique, on esquisse de la musique, mais on n'a pas de concepteur encore, mais la musique va prendre une grande place, je pense, au part de ce spectacle-là. Donc, oui, c'est quelque chose qui est important d'offrir aux enfants, mais de manière bienveillante, puis bien sûr, à la hauteur de leur âge aussi. Mais je pense qu'il faut laisser aussi beaucoup de confiance. Ils sont très brillants, puis ils sentent beaucoup les choses des enfants, autant que nous, sinon des fois plus. Donc, d'ouvrir cet espace de dialogue-là, je pense que c'est bien. Puis, le fait que je parle en mon nom dans ce spectacle-là, je me présente comme Philomène. Puis, quand j'étais petite, ça, c'est une porte d'entrée qui peut-être est plus facile pour eux, parce qu'on s'attache à mon histoire. Mais donc, on me suit un peu comme l'aventurière qui a une grande quête. On fait « Ah oui! » Je pense à même dans les dessins animés, quand on a un personnage qu'on accompagne dans sa quête. Quand on a un enfant, on est très investi dans la quête du personnage. J'ai l'impression que cette manière-là, en tout cas, dans le texte, c'est là qu'on en est. Je pense que ça permet ça à l'enfant de suivre l'histoire. Puis ce que j'ai trouvé vraiment très beau dans les ateliers de médiation, j'ai recroisé après des enfants cet été qui étaient dans mon quartier, qui me demandaient qu'est-ce qui se passait avec le requin, où on en était rendu. Puis là, je leur disais, on va être en Gaspésie.
11: Et justement, c'est ça. Bon, là, on dit c'est une sortie en résidence. Est-ce que tu reviendras, Philomène, avec ce spectacle-là une fois qu'il sera fini ici, en Gaspésie?
12: Oh, je l'espère bien.
11: Ben oui.
12: Là, je peux pas parler pour pour l'instant de ça, parce que c'est pas moi qui ai le contrôle de tout ça, mais ça serait un grand rêve. Puis d'ailleurs, c'est une semaine extraordinaire. Je dis avec mes collègues, on dirait qu'il y a de la magie tous les jours ici.
11: Mm.
12: On voit des perséides. On a vu, j'ai vu les plus grosses étoiles filantes de ma vie. On voit des arcs-en-ciel tous les jours.
11: C'est le fun.
12: C'est extraordinaire. Ouais, le contexte est vraiment favorable à la création.
11: Super. Ben, on rappelle, Philomène, que Un requin dans ma maison sera présenté demain, le 15 août, à 10h30, au studio théâtre du Centre Bonaventure, du côté de Bonaventure. On pourra t'y voir. On pourra voir aussi les autres créateurs, j'imagine, de ce spectacle-là. Excellent. Et c'est gratuit, mais on dit qu'il y a une tarification ouverte. Donc, c'est le fun. Il faut réserver à l'avance, Philomène?
12: Oh, ça, c'est une très bonne question. J'ai l'impression que c'est peut-être mieux, effectivement.
11: Oui.
12: Parce que c'est pas une très, très grande salle. Donc, oui, ça serait mieux de réserver, mais j'imagine que si vous arrivez, on va s'organiser.
11: Excellent. Ben, excellente fin de séjour à toi, Philomène, à toi et ton équipe. On a bien hâte de voir cette pièce-là. Là où elle est rendue, mais ça serait le fun aussi qu'on puisse te voir peut-être au cours des prochaines années, une fois que
12: Absolument.
11: La pièce sera toute faite. Merci beaucoup, Philomène Lévesque-Rainville.
12: Merci, bonne journée.
11: Merci, au revoir. Voilà, c'était Philomène Lévesque-Rainville. Elle est autrice de cette pièce qui sera présentée demain au studio théâtre du Centre Bonaventure à 10h30, samedi 15 août, Un requin dans ma maison. Et ça aborde la santé mentale à travers le regard d'un enfant avec sensibilité, humour et imagination.

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0: Vendredi le 14 août, il est 16h. Voici vos informations de la presse canadienne. Le chef du Bloc québécois met en garde le gouvernement Carney contre toute concession sur le système de gestion de l'offre qui protège le secteur laitier canadien. De passage à Chicoutimi en vue de l'élection partielle du 31 août, Yves-François Blanchet a accusé le gouvernement libéral d'être prêt à reculer sur cet enjeu en pleine négociation avec les États-Unis. Si cela s'avère, les libéraux s'aliéneraient une partie de leur électorat, croit le chef bloquiste.
1: Je suis convaincu que le gouvernement va être obligé de prendre la mesure du prix politique fatal qui viendrait avec des concessions sur la gestion de l'offre, en plus des concessions qu'on a connues en culture et de toutes celles qui sont venues auparavant.
0: Le ministre de l'Économie, Bernard Drinville, affirme que le Canada et les États-Unis ne sont toujours pas parvenus à une entente alors que la date de l'entrée en vigueur du nouveau droit de douane est à portée de vue. Monsieur Drinville soutient que les deux parties sont même assez loin d'une entente au sortir d'une rencontre avec le ministre responsable du Commerce Canada-États-Unis, Dominique Leblanc, lui-même à Washington dans le cadre des négociations. Le ministre Drinville en a fait l'annonce devant une attablée de représentants du secteur agroalimentaire dont les membres craignent des concessions concernant justement le secteur laitier. L'administration Trump a l'intention d'imposer des droits de douane de 50% sur toute une gamme de produits canadiens à partir de mercredi prochain. Et justement, à quelques jours de l'entrée en vigueur des droits de douane américains de 50%, le ministre des Finances, François-Philippe Champagne, a cherché à rassurer la population. En point de presse dans la MRC des Chenaux, il a assuré que les négociations menées par le ministre Dominique Leblanc étaient en cours et que les discussions s'intensifiaient. Il affirme que le gouvernement est prêt à toute éventualité.
2: Ce qui devrait donner confiance aux gens qui nous regardent aujourd'hui, c'est qu'on a une vision claire avec le premier ministre. On a une équipe forte à Washington qui négocie. Et en même temps, on a pris les mesures pour supporter l'industrie, nos travailleurs et bien défendre les intérêts du Canada. On le fait depuis le tout début.
0: À l'approche donc de la mise en place des droits de douane américains de 50% sur plusieurs produits canadiens, les entreprises optent pour la prudence. Selon les experts, cette stratégie reflète une certaine résilience face aux tensions commerciales et un scepticisme sur la volonté réelle du président Donald Trump d'imposer ses droits de douane. Pour le moment, les exportateurs préfèrent évaluer calmement les impacts économiques potentiels plutôt que de céder à la panique. La nouvelle série de droits de douane s'appliquerait à près de 20 milliards de dollars de produits canadiens allant des produits laitiers jusqu'aux vestes de duvet. La première ministre Christine Fréchette critique la promesse des conservateurs québécois de réduire les dépenses de l'État de 47 milliards sur 5 ans. Le chef conservateur Éric Duhaime avait présenté cette promesse la veille. Madame Fréchette, qui était à Saint-Jean-sur-Richelieu pour présenter 3 candidats, va jusqu'à dire que la proposition conservatrice est bien pire que les mesures d'austérité du gouvernement Couillard.
3: Une ampleur pareille, 47 milliards de coupures, c'est plus des coupures, là, c'est du démantèlement. Là. On a passé, c'est bien au-delà de compression. On a connu l'ère Couillard. Hein. Les Québécois n'ont pas apprécié cette ère d'austérité qui générait des compressions puis des coupures dans les services. Eh bien là, on n'aura rien vu là, avec cette ère Couillard si M. Duhaime va de l'avant.
0: Un organisme demande au gouvernement fédéral d'affecter des fonds et d'élaborer des plans clairs visant à diversifier les échanges commerciaux du Canada avec l'Afrique. Selon l'organisation Campagne One, les exportations canadiennes vers les pays africains pourraient doubler d'ici une décennie si Ottawa prenait des mesures efficaces. La directrice principale des politiques de l'organisme en Amérique du Nord, Élise Legault, parle d'une occasion à saisir pour le Canada.
4: L'Afrique, c'est la seule région au monde où on prévoit une croissance de la population dans les décennies à venir. C'est une région où on a un nouvel accord de libre-échange intra-Afrique qui va créer une énorme économie, une des plus grandes économies au monde. Je pense que si le premier ministre voulait faire partie d'une grande mission d'échange économique sur le continent, ça lancerait un signal important.
0: Et en terminant, les ventes du secteur de la fabrication au Canada ont augmenté de 0,1% en juin, atteignant 78,8 milliards de dollars, marquant ainsi le 5e mois consécutif de croissance. Cette progression est surtout due à la hausse de 6% dans les produits chimiques et de 2,8% dans le matériel de transport. En parallèle, les ventes du commerce en gros, hors pétrole et grains, ont bondi de 2,8% pour atteindre un niveau record de 92,5 milliards de dollars. Ces chiffres témoigne d'une reprise soutenue de l'activité économique dans ces secteurs clés au début de la seconde moitié de l'année. Voilà, ça complète votre bulletin d'information de la presse canadienne.
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0: À venir en musique, Cœur de pirate, les détails de la météo. Et je vous parlerai d'une enquête à propos de Ryanair et d'un passager qui a failli passer par un hublot.

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1: 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Météo. Ce soir, cette nuit, c'est un ciel dégagé. Minimum de 13 degrés. Demain, du soleil avec des vents légers. Maximum de 24, humidex 26 degrés. Dans la nuit de samedi à dimanche, une nouvelle fois, un ciel dégagé. Minimum de 13 degrés. Dimanche, alternance soleil-nuages. Maximum de 25. Lundi, retour au travail sous la pluie avec un maximum de 18. Et à très long terme, mardi, on parle d'averse et d'un maximum de 25 degrés. Un passager qui a failli passer à travers un hublot, ça se déroulait au mois de juillet, c'est pas dans le dernier film de James Bond, c'est arrivé pour vrai sur les ailes de Ryanair qui faisait une liaison entre Telasonic et Memmingen en Allemagne, donc de l'île de Telasonic. On est parti au départ du 10 juillet, tout allait bien et à un moment donné, il y a un bruit sourd qui se fait entendre. Il y a des témoins qui disent on aurait dit comme un pneu éclaté ou quelque chose comme ça. Et selon la première enquête là du Bureau américain sur la sécurité du transport, il y a une défaillance avec une rupture d'une pale qui aurait fait en sorte qu'il y a des morceaux du moteur qui ont volé en éclats. Ils ont brisé une partie de la carlingue. Et il y a un hublot qui a arraché, il y a un passager qui a failli passer à travers le hublot. Il a fallu que les passagers qui étaient autour de lui le retiennent pour pas qu'il soit aspiré à l'extérieur. Grièvement blessé, on retourne donc en Grèce. L'homme est aux soins intensifs. Il n'est pas mort, tout va bien, ça a l'air de ce côté-là. Mais là, l'enquête se poursuit à savoir qu'est-ce qui s'est passé là-dedans. Et là, on dit que ça pourrait durer jusqu'à 2 ans. Alors, ça devait être spectaculaire. Enfin, on va lui souhaiter prompt rétablissement au monsieur et on va souhaiter que ça ne se passe pas lors de votre prochain voyage. On touche du bois, tout le monde. Darren Vaudreuil est là avec Mauvais Garçon et je reviens, moi, avec les sports à CFM.

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8: 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L'attaquant des Canadiens de Montréal, Jurav Slafkovský, a été nommé joueur slovaque de l'année pour la troisième année de suite et la quatrième fois de sa carrière aujourd'hui, quelques jours après sa nomination comme citoyen d'honneur du village de Budomír, toujours en Slovaquie. En 2025-2026, à sa quatrième saison dans la Ligue nationale de hockey avec le Canadien, Slafkovský a inscrit 30 buts et 43 aides pour 73 points en 82 matchs, tous des sommets en carrière. Le second Slovaque pour les points a été le défenseur des Capitals de Washington, Martin Fejärvi, qui a récolté, lui, 27 points. Tristement, il y a un jeune cycliste britannique qui s'appelle Finlay Tarling, 19 ans, qui a été tué aujourd'hui dans un accident pendant la 8e étape du Tour du Portugal. C'est ce qu'a annoncé l'organisation de la course. Les organisateurs du 87e Tour du Portugal ont le profond regret d'annoncer le décès du coureur britannique Finlay Tarling de la NSN Development Team à la suite d'un grave accident survenu lors de la 8e étape. Les circonstances précises de l'accident n'ont pas été officiellement détaillées, mais selon la télévision télévision publique. Le jeune coureur, qui se trouvait un peu en retrait du peloton, a été percuté par une voiture qui circulait à sens inverse. Face à ce drame, la course a été évidemment suspendue à environ 20 km de l'arrivée de l'étape en signe de respect et de deuil, précisent les organisateurs. Acquis récemment en retour de Sean Farrell, l'attaquant Sacha Patsoujov a apposé sa signature à un contrat d'une saison à deux volets avec le Canadien de Montréal hier. Il s'est joint au tricolore le 27 juillet dernier, mais il était toujours joueur autonome avec compensation. Patsoujov devrait être un élément important de l'offensive du Rocket de Laval la saison prochaine. Lui, qui est âgé de 23 ans, il a obtenu 57 points en 71 rencontres la saison dernière avec les Gauzes de San Diego. Il avait connu beaucoup de succès l'an dernier avec une récolte avec 45 points en 43 matchs. Il a été un choix de troisième ronde des Ducks d'Anaheim. Et avec cette signature, Arber, Jacky et Zachary Bolduc sont maintenant les deux derniers joueurs autonomes avec compensation du CH. Et je termine toujours dans le hockey. Jeff Skinner va poursuivre sa carrière en Suisse. Le EHC Bielle-Bienne en a fait l'annonce aujourd'hui. 34 ans, Monsieur Skinner s'est entendu sur les termes d'un contrat d'une saison. Lui qui a joué l'an dernier avec San Jose, Skinner avait signé un pacte d'un an et de 3 millions avec les Sharks l'été dernier. Mais après 6 buts et 13 points en 31 match, l'organisation a mis un terme à leur association. Il a tout de même joué 1110 matchs dans la Ligue nationale de hockey et 712 points. C'est pas un pied de céleri. Il ira donc en Suisse. Bruce Springsteen et Valérie Carpentier nous amènent jusqu'à la demi. Mario Cyr, lui, viendra nous parler d'informations locales et régionales. 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
8: Bonne journée à tous et à toutes. Alexis Deschênes invite Mark Carney à respecter sa parole et protéger la gestion de l'offre. Alors que les négociations se poursuivent pour éviter une nouvelle série de droits de douane de 50 % sur toute une gamme de produits canadiens qui doivent entrer en vigueur le 19 août, des sources ont confirmé au Globe and Mail et à la presse que le Canada aurait accepté une demande de l'administration Trump concernant un changement des répartitions des quotas laitiers sur le marché canadien. Le député bloquiste de la Gaspésie, les îles de la Madeleine et l'Estigouche rappelle que la gestion de l'offre est pourtant protégée par la loi.
9: Une loi qui vient dire que dans les négociations avec les États-Unis, on peut faire des concessions, mais pas sur la gestion de l'offre. Et là, ce qu'on entend, c'est que M. Carney est en train de négocier derrière des portes closes avec les Américains pour permettre, un peu par la porte d'en arrière, à des produits transformés, des produits laitiers transformés américains, de faire leur place dans le marché du Canada.
8: Et cette possible concession s'ajouterait à 3 autres reculs historiques de Mark Carney devant Trump en matière de culture avec l'abandon de la taxe sur les services numériques, les revenus du pont Gordie Howe et l'abandon des contre-tarifs. De plus, Mark Carney serait sur le point d'investir 43 milliards de fonds publics pour la construction d'un pipeline.
9: Tout ça alors que les pétrolières font des profits records. Il y a plusieurs pétrolières canadiennes qui ont vu leurs profits augmenter de façon très importante au cours du dernier trimestre. Et là, Mark Carney propose d'injecter des fonds publics pour permettre aux compagnies pétrolières de faire encore plus de sous. D'un autre côté, il refuse nos demandes de bonifier la pension de vieillesse, de réformer l'assurance-emploi. Alors, au lieu de s'occuper du vrai monde, il souhaite plutôt subventionner l'industrie pétrolière. Donc, ça, c'est une trahison.
8: Et les producteurs laitiers ont aussi vivement dénoncé ce possible nouveau recul concernant la gestion de l'offre. Bonaventure célèbre les fêtes acadiennes. Tous les Acadiens et Acadiennes de la région sont invités à Bonaventure aux festivités qui entourent la fête de l'Acadie. Le musée acadien, la ville et plusieurs commerces proposent des activités aujourd'hui et demain. Le 15 août fut choisi en 1881 comme date officielle de la fête de l'Acadie lors de la première convention nationale à Memramcook au Nouveau-Brunswick. Catherine Haché est responsable du rayonnement et des actions culturelles au Musée acadien. Elle explique les raisons de ce choix de date.
4: C'est le jour de l'Assomption de la Vierge Marie. Dans les symbolismes de l'Acadie, on fait beaucoup référence à la religion. Dans ces années-là, c'était vraiment important pour le peuple acadien. C'est vraiment une façon de garder la résilience. C'est ce qu'on regarde plus loin au niveau du drapeau acadien. Finalement, on voit, c'est le drapeau de la France, le bleu, blanc, rouge, qu'on a ajouté l'étoile, qui représente la Vierge Marie. Ça fait aussi référence à l'hymne national, qui est la Vierge Marie, c'est là.
8: Et parmi les activités proposées ce week-end, notons le très célèbre Tintamarre, qui date de 1955, lors du bicentenaire de la déportation des Acadiens. Catherine Haché raconte les origines du tintamarre qui est devenu une tradition.
4: Il y avait une volonté, juste au niveau de l'identité acadienne, de se rassembler, faire comprendre qu'on est encore là. On est dans un contexte, on est à Moncton, au Nouveau-Brunswick, dans une province, la seule province officiellement bilingue au Canada. Fait que les gens sont là, à Moncton, ils font du bruit. Puis c'est ça qui est vraiment le tintamarre, c'est de faire du bruit. Le bruit signifie

0: Ils ont continué à se déplacer dans les villages avoisinants.
1: Et plus d'un million de Québécois portent un patronyme d'origine acadienne selon un sondage léger. Pointe-à-la-Croix obtient du financement pour un projet de 56 logements. Le gouvernement provincial annonçait le 17 juillet dernier qu'il accordait 13,6 millions à la Société de développement de l'Est pour construire 478 logements abordables dans 17 municipalités. Un de ces projets se trouve à Pointe-à-la-Croix. La municipalité travaille depuis l'année dernière avec l'organisme Sémétis pour développer une cinquantaine de logements. Le directeur général et greffier trésorier de Pointe-à-la-Croix, André Carrier, affirme que le début des travaux est attendu avec enthousiasme.
2: On parle ici de 56 logements. On est choyé d'avoir été choisi. C'est officiel. Ils ont fait l'annonce il y a quelques semaines. Donc, nous autres, on attend avec le promoteur pour faire la suite des choses, ce qui veut dire qu'il va falloir se préparer pour apporter l'eau et les égouts au site. Quand que l'entrepreneur me dit qu'il est prêt à aller de l'avant, nous autres, on va lancer les procédures.
1: Et un début de construction est souhaité en 2026.
2: Avec le promoteur, nous autres, on prévoit peut-être faire des interventions en 2026 pour être prêt en 2027 pour commencer la construction. C'est ça qu'on aimerait voir, qui pourrait être prêt pour l'année prochaine. Si ça commence cet automne, c'est encore mieux. Mais j'ai pas eu de pourparler avec l'entrepreneur ou le promoteur. Donc, je suis pas certain exactement le délai qu'il y a entre l'annonce et le début des chantiers.
1: Un rapport du CIRAD publié il y a 2 ans a permis d'identifier les besoins de la municipalité en matière de logement. Et le DG de Pointe-à-la-Croix est donc très heureux de cette annonce.
2: C'est des très bonnes nouvelles. On sait que Pointe-à-la-Croix est vraiment... Il y a zéro logement disponible. C'est pas compliqué. On a un grand besoin. Puis on accueille ce projet-là à bras ouverts.
1: Et ces logements seront situés à l'extrémité des rues Chaleur et Sarteau. Et selon le rapport du CIRAD, il manque au moins 180 logements à Pointe-à-la-Croix. En terminant, la boîte de création de contenu Chiac.com et le groupe de musique Chemisère lancent une pétition pour que le drapeau acadien ait son émoji. Les initiateurs du mouvement font valoir que les alternatives, soit le drapeau français ou canadien, ne reflètent pas fidèlement l'identité acadienne. Ils souhaitent récolter des signatures pour déposer une demande auprès d'Unicode, l'organisme qui approuve les nouveaux émoticônes. Le mouvement a déjà reçu des lettres d'appui. Il est possible de signer au www.emojiacadie.ca. Ben voilà, c'est ce qui complète. On vous souhaite à tous et à toutes de passer une très belle journée.
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4: C'est encore l'été, mais on se dirige tranquillement vers l'automne et la saison des récoltes. Et là, vous irez dans votre jardin, votre potager, cultiver des carottes, des navets, des patates peut-être que vous avez plantées. Imaginez, vous allez dans votre jardin et vous y trouvez, au lieu des carottes, une bombe de 500 kilos non explosée. Ben, c'est la découverte qu'a fait un agriculteur afghan mercredi. Donc, l'engin explosif datait de l'époque de l'invasion soviétique qui s'est déroulée de 1979 à 1980. Les autorités locales et des démineurs professionnels ont réussi à évacuer et à détruire en toute sécurité la bombe, évitant ainsi un drame humanitaire. Ben, c'est un habitant donc qui était dans son jardin qui a remarqué un objet suspect, volumineux. On voyait une courbe, a décidé d'inspecter un peu plus. Il a immédiatement utilisé une ligne d'urgence pour contacter la police en voyant bien que c'était une bombe. Face à la taille immense du projectile, les forces de sécurité afghanes ont tout de suite intervenu. Et c'est une équipe spécialisée de l'organisation non gouvernementale Conseil danois pour les réfugiés qui a pris charge de l'engin. Et pour ne prendre aucun risque, évidemment, avec la population, la bombe en question a été déterrée puis transportée loin du village et les démineurs l'ont fait exploser de manière contrôlée sans faire de blessés ni de dégâts matériels. On dit que à cause des guerres successives en Afghanistan, ça reste un des pays les plus pollués au monde par les mines terrestres et les munitions non explosées. On dit que depuis 1989, 45 000 civils afghans ont été tués ou mutilés en raison de mines qui restent enterrées et qu'on réussit pas à retrouver. Et là, en juin 2026, l'ONU a alerté que le nombre d'équipes de déminage sur le terrain avait diminué de 64% en 2 ans, principalement à cause d'une grave baisse de financement international, ce qui fait en sorte que il y aura encore des gens qui vont trouver, malheureusement, des bombes dans leur jardin. Le monde est con, tel que nous le chante René Ray.

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3: Des chaleurs. Météo. Ciel dégagé ce soir, cette nuit, minimum de 13. Demain, samedi, c'est du soleil, un peu de vent, très léger, maximum de 24 et humidex de 26. Dans la nuit de samedi à dimanche, c'est un ciel dégagé, minimum de 13. Et dimanche, alternance soleil-nuage, maximum 25. Lundi, on parle de pluie présentement avec un maximum de 18 degrés. Et parlant météo, il y a des données qui viennent de sortir. Juillet 2026 a été le mois le plus chaud jamais enregistré aux États-Unis, a annoncé lundi l'Agence américaine d'observation océanique et atmosphérique, montrant une tendance mondiale alimentée par des changements climatiques. La température moyenne sur la partie continentale du pays, donc hors Alaska et Hawaï, a été de 25 degrés Celsius durant le mois dernier, la plus chaude jamais enregistrée depuis 1840. 95. Donc, c'est assez spectaculaire ce qui se passe. Dans le même temps, en Europe occidentale, on vient de connaître la période de juin-juillet la plus chaude jamais enregistrée. C'est ce qui a été annoncé lundi par le Service européen sur le changement climatique. Comme les États-Unis, ce mois de juillet a aussi été le plus chaud jamais enregistré en France. On blâme El Niño, mais c'est pas juste ça. On parle de changements climatiques d'origine humaine. Mexique et au nord du Brésil jusqu'aux rives du Pacifique et au plateau des Guyanes, environ 110 millions de personnes ont vécu le mois de juillet le plus chaud de toutes les données disponibles et les océans de la planète ont aussi atteint en juillet 2026 des niveaux de chaleur inédits pour ce mois. Donc, ça continue de se réchauffer, mais au moins, ce soir, on annonce un ciel dégagé et un minimum de 13. Voici Pascal Picard.

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7: Vendredi 14 août, c'est le moment de souhaiter bon anniversaire à Dolores Maton. Elle est du club des 50 ans et plus de Saint-Omer, un trio du club des 50 ans et plus de Maria, Louise Turcotte, Bernard Leblanc et l'ex-maire de Maria, Jean-Claude Landry. À tous, très bon anniversaire, plein de gâteaux, des flûtes puis des cadeaux. On vous souhaite ça. On vous souhaite être entouré aussi de ceux que vous aimez. Profitez du week-end et si jamais vous voulez qu'on passe des souhaits d'anniversaire ici sur les ondes de Cieux, n'hésitez pas à nous écrire animation à commercial cieuxfm.com. Laurence Nerbonne et Mitsou terminent musicalement cette édition de la dernière période. Moi, je vous retrouve dans quelques instants avec les informations de la presse canadienne.

0: Vendredi le 14 août, il est 17h. Voici vos informations de la presse canadienne. C'est toujours l'impasse dans les négociations entre les États-Unis et le Canada peu avant l'entrée en vigueur de nouveaux droits de douane de 50% sur une gamme de produits canadiens. C'est ce que rapporte le ministre de l'Économie Bernard Drinville au sortir d'une rencontre avec le ministre responsable du Commerce Canada-États-Unis, Dominique Leblanc, lui-même à Washington. En point de presse avec la première ministre Christine Fréchette, il a peint un portrait plutôt pessimiste de la situation, mais soutient que les discussions se poursuivent entre Ottawa et Washington.
1: Il n'y a toujours pas d'entente. Ils sont même assez loin d'une entente. Pour le moment, il n'y a aucun signe que M. Trump pourrait reporter l'application des tarifs de 50 %.
0: Plus de positivisme du côté fédéral à quelques jours donc de l'entrée en vigueur de ces droits de douane américains de 50%. Le ministre des Finances, François-Philippe Champagne, cherche quant à lui à rassurer la population. En point de presse dans la MRC des Chenaux, il a assuré que les négociations menées par le ministre Dominique Leblanc étaient en cours et que les discussions s'intensifiaient. Il affirme que le gouvernement est prêt à toute éventualité.
2: Ce qui devrait donner confiance aux gens qui nous regardent aujourd'hui, c'est qu'on a une vision claire avec le premier ministre. On a une équipe forte à Washington qui négocie. Et en même temps, on a pris les mesures pour supporter l'industrie, nos travailleurs et bien défendre les intérêts du Canada. On le fait depuis le tout début.
0: Le chef du Bloc québécois met en garde le gouvernement Carney contre toute concession sur le système de gestion de l'offre qui protège le secteur laitier canadien. De passage à Chicoutimi en vue de l'élection partielle du 31 août, Yves-François Blanchet a accusé le gouvernement libéral d'être prêt à reculer sur cet enjeu en pleine négociation avec les États-Unis. Si cela s'avère, les libéraux s'aliéneraient une partie de leur électorat, croit le chef bloquiste.
3: Je suis convaincu que le gouvernement va être obligé de prendre la mesure du prix politique fatal qui viendrait avec des concessions sur la gestion de l'offre, en plus des concessions qu'on a connues en culture et de toutes celles qui sont venues auparavant.
0: La première ministre Christine Fréchette critique la promesse des conservateurs québécois de réduire les dépenses de l'État de 47 milliards de dollars sur 5 ans. Le chef conservateur Éric Duhaime avait présenté cette promesse la veille. Madame Fréchette, qui était à Saint-Jean-sur-Richelieu pour présenter 3 candidats, va jusqu'à dire que la proposition conservatrice est bien pire que les mesures d'austérité du gouvernement Couillard.
4: Une ampleur pareille, 47 milliards de coupures, c'est plus des coupures, là, c'est du démantèlement, là. On a passé, c'est bien au-delà de compression. On a connu l'ère Couillard, hein. Les Québécois n'ont pas apprécié cette ère d'austérité qui générait des compressions puis des coupures dans les services. Eh bien là, on n'aura rien vu là, avec cette ère Couillard si M. Duhaime va de l'avant.
0: Les ventes du secteur de la fabrication au Canada ont augmenté de 0,1% en juin, atteignant 78,8 milliards de dollars, marquant ainsi le 5e mois consécutif de croissance. Cette progression est surtout due à une hausse de 6% dans les produits chimiques et de 2,8% dans le matériel de transport. En parallèle, les ventes du commerce en gros, hors pétrole et grains, ont bondi de 2,8% pour atteindre un niveau record de 92,5 milliards de dollars. Ces chiffres témoignent d'une reprise soutenue de l'activité économique dans les secteurs clés au début de la seconde moitié de l'année. Et en terminant, un organisme demande au gouvernement fédéral d'affecter des fonds et d'élaborer des plans clairs visant à diversifier les échanges commerciaux du Canada avec l'Afrique. Selon l'organisation Campagne One, les exportations canadiennes vers les pays africains pourraient doubler d'ici une décennie si Ottawa prenait des mesures efficaces. La directrice principale des politiques de l'organisme en Amérique du Nord, Élise Legault, parle d'une occasion à saisir pour le Canada.
5: L'Afrique, c'est la seule région au monde où on prévoit une croissance de la population dans les décennies à venir. C'est une région où on a un nouvel accord de libre-échange intra-Afrique qui va créer une énorme économie, une des plus grandes économies au monde. Je pense que si le premier ministre voulait faire partie d'une grande mission d'échange économique sur le continent, ça lancerait un signal important.
0: Voilà, ça complète vos informations de la presse canadienne. Il est 17h04. Je vous souhaite une excellente soirée, un bon week-end. Nous, on se retrouve lundi pour une nouvelle édition de La Dernière Période entre 15 et 17 heures. Je m'appelle Louis-Philippe Morin. Salut tout le monde.
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7: 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Voici maintenant la météo.
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0: Tranquille, la météo. Ce soir, cette nuit, un ciel dégagé, minimum de 13. Demain, du soleil, des vents légers, maximum de 24, humidex 26. Dimanche, alternance soleil-nuage, maximum de 25. Lundi, pourrait y avoir de la pluie, maximum de 18. Et à très long terme, mardi, on parle d'averses et de maximum de 25 degrés.

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0: 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Tranquille, la météo ce soir, cette nuit, un ciel dégagé, minimum de 13. Demain, du soleil, des vents légers, maximum de 24, humidex 26. Dimanche, alternant soleil-nuage, maximum de 25. Lundi, pourrait y avoir de la pluie, maximum de 18. Et à très long terme, mardi, on parle d'averses et d'un maximum de 25 degrés.
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1: Tranquille, tranquille, la météo. Ce soir, cette nuit, un ciel dégagé, minimum de 13. Demain, du soleil, des vents légers, maximum de 24, humidex 26. Dimanche, alternance soleil-nuage, maximum de 25. Lundi, pourrait y avoir de la pluie, maximum de 18. Et à très long terme, mardi, on parle d'averses et d'un maximum de 25 degrés.
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0: 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Tranquille, la météo. Ce soir, cette nuit, un ciel dégagé, minimum de 13. Demain, du soleil, des vents légers, maximum de 24, humidex 26. Dimanche, alternance soleil-nuage, maximum de 25. Lundi, pourrait y avoir de la pluie, maximum de 18. Et à très long terme, mardi, on parle d'averse et de maximum de 25 degrés.
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